Le monde se divise en deux catégories. Ceux qui passent par la porte et ceux qui passent par la fenêtre. Balance ce pistolet.

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0: lever le monde, changer le monde, vous êtes bien sympathique, mais on va déjà vous lever le matin. Je sais pas si vous êtes au courant, mais le monde, il vous attend pas. Le monde, il bouge. Et il bouge vite. Et vous n'allez pas tarder à rester sur le carreau, je vous le dis. Parce que là, vous êtes en vacances, très bien. Mais à la rentrée...
1: Vous n'avez pas un bac.
0: Bon, ok, admettons. Vous avez pris une année sabbatique, très bien. Mais l'année prochaine, vous avez pensé à ça l'année prochaine? C'est pas le monde qui va se plier à vos désirs, les enfants. C'est pas 68 années de la jeunesse. C'est pas comme ça que ça se passe. C'est le vrai monde dehors. Mais le vrai monde, il va chez le coiffeur. Déjà. Alors, la guitare, les troubadours, tout ça, c'est fini. Non, merci, j'ai les miennes.

0: Madame Tuche, Monsieur Tuche, j'ai bien étudié votre demande d'inscription pour votre fils Donald et je suis au regret de mettre mon veto.
1: Un veto? C'est quand même pas un chien, ce serait pas mieux un pédiatre?

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0: À l'écoute de RFI, il est 6h ici à Paris, 8h à Mascate, 7h30 à Téhéran. L'heure d'un nouveau journal avec vous, Diane Berger. Bonjour Diane.
1: Bonjour Simon Bourtembourg, bonjour à toutes et tous. À la une, cet accord en cours de finalisation entre l'Iran et Oman sur le détroit d'Ormuz. Un accord sans Washington donc, mais Téhéran le précise d'emblée. La réouverture de cette voie maritime dépendra aussi de l'armée américaine. On fera le point sur ce que l'on sait avec notre correspondant à Téhéran, Siavosh Ghazi. La stupeur en Allemagne après la découverte d'un drone chargé d'explosifs à l'aéroport de Leipzig. La menace change de dimension selon le ministre allemand de l'Intérieur. Les autorités algériennes ont arrêté le fondateur présumé de la DZ Mafia recherché en France. Et puis les fleuves européens au plus bas, la faute au manque de pluie, aux chaleurs, mais aussi aux neiges de l'hiver qui ont fondu trop tôt. Une série de facteurs tous liés au changement climatique. Des explosions signalées à nouveau dans le détroit d'Ormuz cette nuit. Le détroit toujours fermé pour l'instant au trafic maritime. Téhéran l'assure, les négociations avancent entre l'Iran et Oman pour mettre en place une nouvelle route maritime. Pas encore donc de réouverture à ce point, de ce passage stratégique. Mais un accord serait sur le point d'aboutir entre les deux pays riverains du détroit. Notre correspondant en Iran, Siavosh Ghazi.
2: Selon Téhéran, les négociations ont avancé, notamment pour délimiter les zones nationales de chacun des deux pays. La partie sud du détroit sera contrôlée par Oman et la partie nord, la partie la plus profonde, sera contrôlée par l'Iran. Téhéran qui contrôlera également le trafic maritime et donnera une partie des taxes et des droits de passage qui sera perçue pour les navires marchands et les pétroliers à Oman. Pour l'instant, Téhéran affirme que cet accord qui sera annoncé dans les prochaines heures ou les prochains jours ne signifie pas une réouverture du détroit d'Ormuz tant que les États-Unis ne mettront pas fin au blocus des ports iraniens et au blocus du trafic maritime en direction de l'Iran. Il n'y aura pas de réouverture du détroit d'Ormuz, donc cela signifie que le bras de fer entre l'Iran et les États-Unis continue toujours.

0: qui explique également que le pétrole a reculé sous la barre des 80 dollars. Donc ça explique justement cette bonne tenue des indices et un été qui se déroule plutôt bien pour les valeurs américaines, européennes et certaines valeurs asiatiques également.
1: L'analyse du spécialiste des marchés financiers Aurélien Lux, il répondait à Altin Lazage. Peut-être donc bientôt l'apaisement dans le détroit d'Ormuz après des semaines de tractations. En revanche, les négociations entre Israël et le Liban n'aboutissent pas à la fin des combats dans le sud du Liban. L'armée israélienne vient d'annoncer que deux de ses soldats ont été tués. Hier, elle a mené plusieurs bombardements dans cette région, des bombardements justifiés selon elle par une violation du cessez-le-feu par le Hezbollah. Le bilan de ces frappes est d'un mort et 11 blessés. Une nouvelle dimension de menace, ce sont les mots du ministre allemand de l'Intérieur après la découverte d'un drone hier à l'aéroport de Leipzig. Alexander Dobrindt évoque même un scénario de possible attaque hybride. L'engin chargé d'explosifs a été découvert par des employés de l'aéroport dans la nuit de mardi à mercredi. Les enquêteurs antiterroristes essayent maintenant de déterminer qui l'a placé là et comment il s'est introduit aussi près de la piste sans être repéré. L'aéroport allemand sert de plateforme logistique pour envoyer du matériel militaire vers l'Ukraine. Ce n'est pas la première fois que des drones non identifiés sont repérés dans des aéroports d'Europe. Il y a eu plusieurs cas l'an dernier. Mais un engin armé, c'est une première, souligne Léo Peria-Peigné, responsable du laboratoire de recherche sur la défense à l'IFRI, l'Institut français des relations internationales.
2: Là, on entre dans une nouvelle catégorie de malveillance qui visait très probablement donc les avions de fret ukrainiens qui se trouvaient sur cette base, vraisemblablement pour transporter de l'armement à destination de l'Ukraine. Maintenant, ce que ça dit surtout, et c'est surtout le côté extrêmement démuni de nos aéroports et nos infrastructures critiques face à ces menaces. Comme on est sur des objets qui sont assez petits, y compris en vol, et d'autant plus dangereuses, encore une fois, que les défenses contre ce genre de drone restent très limitées. Et que quand même le drone lui-même, armé ou non, ne détruira pas de lui-même un avion de transport. Il suffit d'attendre que l'appareil soit au décollage ou à l'atterrissage, qui sont des moments particulièrement critiques pour tout avion moderne, pour infliger des dommages à ce moment-là et provoquer une perte de contrôle et des dégâts considérables. Il va falloir équiper les sites sensibles du matériel approprié, du matériel qui en plus évolue assez rapidement. Et surtout, on n'aura jamais une sécurité qui sera éternelle. Au moins, tant que la guerre durera, que l'effort technologique se prolongera. Ce qui est potentiellement particulièrement inquiétant.
1: Léo Peria-Peigné de l'IFRI, l'Institut français des relations internationales, interviewé par Mélissa Barra. Et la question de ces drones dans cette guerre, on y reviendra après ce journal, dans une dizaine de minutes, avec notre correspondant à Moscou, Jean-Didier Revoin. Les autorités algériennes ont interpellé Mehdi Larribi, le fondateur présumé de la DZ Mafia, cette organisation qui domine le narcotrafic à Marseille, dans le sud de la France. L'arrestation a eu lieu il y a une quinzaine de jours et il a été placé depuis sous contrôle judiciaire. Clotilde Hazard, c'est le premier résultat concret de la reprise de la coopération sécuritaire entre la France et l'Algérie.
3: L'enquête était déjà au cœur des échanges entre la France et l'Algérie en février dernier, lors de la visite du ministre de l'Intérieur français Laurent Nunez à Alger. La procureure du nouveau parquet national anticriminalité organisée était venue pour parler précisément du cas de Mehdi Larribi, fondateur présumé de la DZ Mafia et réfugié en Algérie. Les contacts judiciaires entre les deux pays avaient alors repris sur ce dossier très sensible. Si la lutte contre le narcotrafic est prioritaire pour la France, elle l'est aussi pour les autorités algériennes qui font face à l'augmentation de la consommation de drogue dans le pays. Pour Kader Abderrahim, chercheur à l'IRIS, l'Algérie cherche aussi à protéger son image auprès de ses partenaires internationaux au-delà de la France.
4: Il n'est pas question que l'Algérie devienne la base arrière des narcotrafiquants en cavale. Comme ça, le message est clair, y compris et peut-être même surtout lorsqu'il s'agit de franco-algériens ou d'Algériens qui bénéficieraient d'un autre passeport. Il ne faut pas croire qu'ils sont en sécurité.
3: Prochaine étape, la constitution du dossier criminel de Mehdi Larribi. Tout comme la France, l'Algérie n'extrade pas ses nationaux. Le suspect est franco-algérien et il est donc inextradable. La France doit maintenant transmettre ses éléments d'enquête pour constituer ce dossier et permettre la mise en œuvre de poursuites par la justice algérienne.
1: La Clotilde Hazard, les records de température à nouveau battus en Autriche hier et en Slovaquie. Le mercure est passé au-dessus des 41 degrés Celsius. La canicule accable l'Europe centrale après déjà plusieurs vagues de chaleur dans les pays d'Europe de l'Ouest. Résultat, l'état des cours d'eau se dégrade. Le Rhin affiche son niveau le plus bas jamais enregistré et les pays le long du Danube doivent mettre à l'arrêt leurs centrales.

0: centrale nucléaire puisqu'il n'y a plus assez d'eau pour refroidir les réacteurs. Alors comment en est-on arrivé à cette situation inédite ? Élément de réponse avec Stéphanie Schuller.
1: L'assèchement historique des cours d'eau européens s'explique par la combinaison de plusieurs facteurs. Il y a d'abord un manque de précipitations. Sur une large partie de l'Europe, il a plu trop peu pendant des semaines, voire des mois. Cette sécheresse est accompagnée par une série de vagues de chaleur extrêmes. Or, plus l'air est chaud, plus l'eau présente dans les sols, les plantes et les réservoirs, comme les lacs, s'évaporent. Il y a bien eu de la neige l'hiver dernier en montagne, mais elle a fondu trop tôt et n'a donc pas pu jouer son rôle de réserve pour les rivières et les fleuves au début de l'été. Et pour ne rien arranger, les nappes phréatiques, qui elles aussi alimentent habituellement les grands cours d'eau, sont à leur tour tombées à des niveaux trop bas. L'ensemble de ces phénomènes sont favorisés par le changement climatique. L'Europe est le continent qui se réchauffe le plus vite et l'assèchement de ces cours d'eau ne peut pas être résolu à court terme. Les Européens ont mis des siècles à construire des infrastructures pour que l'eau qui tombe du ciel s'écoule le plus vite possible vers la mer. Aujourd'hui, ils doivent faire l'inverse et agir pour la garder le plus longtemps possible dans le paysage.
0: Le changement climatique également responsable des feux de forêt. Une étude publiée ce jeudi le confirme. Le réchauffement a multiplié par deux les risques d'incendie au Canada, le pays qui est confronté en ce moment à la pire saison des feux de son histoire. Une opposante en exil rentre au Venezuela, Dinora Figuera. Après plusieurs années en Espagne, l'ancienne députée va participer aux premières discussions avec le pouvoir en place sur une possible transition politique du pays. Elles sont censées commencer cette semaine à Caracas, sous la supervision de Washington, 8 mois après l'enlèvement de Nicolas Maduro par les États-Unis, le président déchu du Venezuela, aujourd'hui en prison à New York. Le chef de la junte birmane, devenu président de son pays, se rend à Bangkok aujourd'hui sur invitation du premier ministre thaïlandais. C'est son premier déplacement à l'étranger depuis son élection, contestée par les organisations de défense des droits humains. La guerre civile ne s'est jamais arrêtée dans son pays depuis son coup d'État en 2021. Les combats ont fait plus de 100 000 morts. Plus à l'ouest dans la région, 2 ans exactement après avoir fui en Inde, Sheikh Hasina, l'ex-première ministre du Bangladesh, se dit prête à rentrer. L'ancienne dirigeante chassée du pouvoir par un grand soulèvement étudiant a pourtant été condamnée à mort par contumace dans son pays. Jugée coupable de crimes contre l'humanité, accusée d'avoir causé la mort de 1400 personnes en réprimant violemment les manifestations. Elle s'est exprimée hier lors d'une conférence à New Delhi où l'on retrouve notre correspondant Abdullah Erali.
2: 2 ans après sa fuite du Bangladesh, Sheikh Hasina a repris la parole publiquement depuis New Delhi. Au club des correspondants de presse, l'ancienne première ministre s'est exprimée uniquement en audio devant des cadres de son parti venus assister à cette conférence. Elle affirme vouloir rentrer malgré le sort qui l'attend.
3: Je retournerai auprès de mon peuple. Je serai peut-être envoyé en prison, mais la peur ne dictera pas mon devoir envers le peuple. Il y a bien longtemps que ma vie dépasse les simples calculs de sécurité personnelle.
2: Celle qui a gouverné le pays pendant 20 ans conteste sa chute et dénonce un complot politique derrière la révolte étudiante de 2024. Elle annonce vouloir rentrer en décembre, le mois symbole de la libération du pays.
3: Le mois de décembre est celui de notre victoire. Je veux donc rentrer en décembre. Le Bangladesh a besoin de réconciliation. Ce que fera le gouvernement, c'est son affaire. J'ai décidé d'y aller, je vais y aller.
4: La Ville de Mende vous présente la météo.
5: Bonjour, la météo de ce jeudi avec de la chaleur et le ciel bleu qui persiste. Ce matin, un léger voile nuageux avec 19 degrés à Nasbinal, 21 degrés à Langogne et 23 à Mende. L'après-midi, les quelques nuages vont disparaître pour laisser place à une météo encore plus chaude. Il fera tout de même seulement 23 degrés à Châteauneuf-de-Randon et jusqu'à 33 degrés à Saint-Enimy.
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1: Bonjour à toutes et à tous, on commence cet agenda avec, comme d'habitude, les marchés. Ce jeudi matin, retrouvez les producteurs et artisans locaux sur les marchés de Villefort et Bagnols-les-Bains. Et comme chaque jeudi de l'été, le marché nocturne du relais de l'Espinasse au Pompidou vous attend à partir de 18h30 avec producteurs, petite restauration, spectacle puis animation musicale tout au long de la soirée. On poursuit avec les visites guidées et patrimoine. À Cubières, une visite guidée gratuite du village est proposée sur inscription. Amende, les rendez-vous s'enchaînent tout au long de l'après-midi. À 14h30, visite guidée de la cathédrale et de son clocher, mais aussi des collections du musée du Gévaudan. À 16h, partez à la rencontre des plantes sauvages avec Loz Herbe. Puis à 16h30, poussez les portes de la brasserie La 48 pour découvrir les secrets de fabrication de la bière avec dégustation offerte. Enfin, à 17h, une montée au clocher vous offrira un magnifique panorama sur la ville. Comme tous les jeudis du juillet et d'août également, la tour de Chanac reste ouverte en visite libre de 14h à 18h. Et également comme chaque jeudi, Meyrues propose une visite guidée gratuite de son centre historique à partir de 17h. Place maintenant aux activités de pleine nature. L'association Trail Margeride vous donne rendez-vous au Malzieux pour une matinée sportive gratuite avec plusieurs parcours de 10 et 15 km. Le parc national des Cévennes propose lui aussi plusieurs sorties. À 9h15, au pont de Montvert, partez pour un voyage en terre d'élevage entre patrimoine et pastoralisme. À 16h, à Bannes, découvrez les liens entre géologie, botanique et légende locale. Puis à 18h, à Saint-Germain-de-Calbert, accompagnez un garde-moniteur pour découvrir son métier et les richesses du parc. Enfin, à Villefort, la plage accueillera toute la journée le Festilac organisé par les sapeurs-pompiers avec mini-olympiades et défis sportifs pour toute la famille. Et on termine avec les sorties culturelles. À Saint-Alban-sur-Limagnol, le duo Kaoubel monte sur scène dès 18h au jardin de Cénovision. Entre électro, musique occitane et sonorités traditionnelles, le concept promet un voyage musical original. Et puis à Marvejols, les Duganelles animeront gratuitement les estivales avec leur répertoire de chansons françaises. À Saint-Flour-de-Mercouard, le théâtre de la Rentelle accueille à 20h la deuxième représentation des Effarés, une comédie pleine d'humour, c'est la participation libre. À Florac à 21h, projection du documentaire « Comprendre l'éco-buage dans les Pyrénées-Atlantiques » suivi d'un échange avec les éleveurs. Enfin, à Mende, le concours de pétanque de Mende-Plage débute à 20h30 avant la visite nocturne sur les traces de la bête proposée à 21h. Et enfin, pour terminer, pensez déjà à demain matin, une animation qui débutera très tôt, dès 6h, une balade au lever du soleil sur le Causse-Méjean entre conte et violoncelle. Pensez à réserver si ces sorties vous tentent.
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6: Bonjour, je suis Patrick Sacleux, le président de l'association France-États-Unis de Lozère qui organise le festival Banassad Blues.
7: Mais bien, merci d'être avec nous. Donc, un festival qui se tient le 8 août à partir de 17h. Peut-être avant de parler du programme, nous rappeler, parce que ça fait quand même plusieurs éditions que ce festival se tient à Banassac. Vous pouvez nous rappeler la genèse un peu du festival ?
6: Oui, tout à fait. L'association, enfin, cette branche de l'association, parce que c'est une association nationale, et au sein de beaucoup de départements en France, il y a des antennes. Donc l'antenne de Lozère, elle date de 2019. Et puis, parmi les diverses activités qu'on a, on est aussi organisateur de séjours aux États-Unis. Et en fait, ce festival, il est né partir de l'organisation d'un voyage sur le thème de la musique en 2024. Donc en 2024, il y a une dizaine de Lozériens qui nous ont accompagnés à Nashville, Saint-Louis, Memphis et la Nouvelle-Orléans. Et puis dans la foulée de l'organisation de ce voyage, on s'est dit pourquoi ne pas organiser un festival de blues, puisque pendant le voyage, on avait découvert la route du blues, et puis aussi parce que sur le bassin de Banassac, la Canourgue et la vallée du Lot, il n'y avait plus de festival en dehors du, bien sûr, du festival des Tours du Monde qu'il y a à Chanac tous les ans depuis de nombreuses années. Donc voilà, donc ce festival, il a commencé en 2024 sur cette idée-là.
7: Alors du blues, et pourquoi que du blues, pourquoi pas la country, du folk, on sait que c'est aussi des musiques bien ancrées sur le territoire des États-Unis.
6: Eh ben, en fait, simplement pour faire une sorte de jeu de mots avec Banassac Blues, il se trouve que c'est aussi les initiales de B.B. King. Et puis pendant le voyage, on a eu la chance d'aller découvrir le tout petit hameau où est né le blues, et puis aussi la chance d'aller découvrir l'endroit où est né B.B. King. Et voilà. Et puis parce qu'on s'est dit que le blues, il y a énormément de différentes sortes de blues et que ça parlait à quand même beaucoup de gens. Et voilà. Et on a pris simplement le pari d'organiser un festival essentiellement de blues. Et puis au fil des années, on se rend compte qu'il y a beaucoup d'artistes issus d'Occitanie qui font du blues. Voilà. Donc on est quand même très content d'avoir fait ce choix.
7: Alors comment justement choisir ces artistes? J'imagine c'est un gros travail en amont pour écouter un peu tous les groupes qui jouent ce style de musique.
6: Eh ben en fait il y a au sein du comité d'organisation on reçoit alors la première année c'était un petit peu difficile puisque personne nous connaissait, donc on a un petit peu on a eu un petit peu un peu plus de soucis pour trouver les musiciens et la programmation. Et une fois qu'on avait fait ça, avec le bouche à oreille, parce que quand on organise un festival, il y a aussi le bouche à oreille des spectateurs, mais aussi le bouche à oreille des musiciens. Si les musiciens sont bien reçus, si les spectateurs sont bien reçus, ce bouche à oreille est assez positif. Et du coup, après l'édition 2024, on a reçu pas mal de demandes. Et au fur et à mesure où on reçoit les demandes, d'abord, on écoute ça au sein du comité d'organisation. Ensuite, si ça nous intéresse, on demande si les musiciens sont issus d'Occitanie, parce qu'on essaye de privilégier, et jusqu'à présent c'est ce qu'on a fait, des artistes qui habitent en Occitanie. Et puis, bien sûr, après il y a le nerf de la guerre, il y a le tarif que les musiciens nous demandent pour leurs prestations, et il faut que les musiciens soient rémunérés correctement. Donc ça, c'est quelque chose qu'on ne négocie pas. Et la programmation, elle se fait comme ça, mais je vous avoue que au fil des années, on pourrait, si on avait la possibilité, on pourrait faire un festival sur 2 ou 3 jours, tellement on a de demandes.
7: Eh oui, là c'est sur une journée, donc c'est sur le samedi 8 août. Comment elle va se dérouler cette journée?
6: Eh ben cette journée, elle va se. La première année, on a fait ça sur toute la journée, et puis on s'est rendu compte quand même qu'au mois d'août, il fait très chaud, et qu'au cœur de la chaleur de la journée, très peu de gens venaient parce qu'il faisait beaucoup trop chaud. Donc la deuxième année, l'année dernière en 2025, on s'est dit qu'on allait organiser ça surtout en soirée. Et c'est la raison pour laquelle on commence à 17h jusqu'à 1h du matin, pour qu'au fil de la journée du festival, la température baisse un petit peu et que les gens se sentent mieux. Donc on ouvre le festival, la musique à 17h, et on essaye de prévoir à peu près un groupe toutes les 2 heures, le temps que le groupe s'installe, que les balances soient finalisées, même si les balances sont faites avant l'ouverture du festival, et puis qu'on puisse avoir chaque groupe qui tourne à peu près pendant 1h30. Voilà, on essaye de tenir cette programmation. Donc à partir de 17h, toutes les 2 heures, il y aura un groupe différent. Donc il y a 4 groupes dans cette soirée du 8 août.
7: Alors justement, quel groupe on va pouvoir retrouver ?
6: Alors les groupes qu'on va pouvoir retrouver, le premier groupe, ce sera un duo qui s'appelle Mississippi Kids. Donc bien sûr qui font du blues et des reprises, des compositions et des reprises principalement du blues, du Delta, du Mississippi. Ensuite, ça c'est à 17h. À 19h, on a une sorte d'homme orchestre qui est tout seul, qui s'appelle One Man Swamp Boogie. Donc là, pareil, on est certainement sur du blues plutôt vers le Delta du Mississippi et vers la Louisiane. Et ensuite, on a un groupe de 4 musiciens qui s'appelle Joe Harpo. Et Joe Harpo, ils sont originaires d'Ardèche. Donc ils viennent d'Ardèche pour jouer. Donc là, on va commencer à faire monter la température, on va dire. Et puis on va clôturer la soirée avec un trio qui était déjà là pour la première édition, qui s'appelle Doc Lou and the Roosters, et qui a sorti cette année un nouvel album. Donc pour la sortie de leur nouvel album, ils nous font le plaisir de venir et de clôturer la soirée.
7: Comment se situe la scène française voire occitane de blues ? On a une scène dynamique en France qui joue ce style de musical ?
6: Alors je pense qu'on a une scène qui est très très dynamique. Il y a beaucoup de... déjà en Lozère, il se trouve que maintenant on est le deuxième festival de blues. Il existe un autre festival de blues dans les Cévennes à Vialas qui est au mois de juillet. Par exemple à Toulouse, il y a quelque chose qui s'appelle la Toulouse Blues Society. Donc c'est une association qui vise à promouvoir le blues dans toute l'Occitanie et qui vise aussi à rémunérer les groupes correctement. Il y a une association nationale qui s'appelle France Blues, dont on fait partie maintenant, qui montre sur leur site l'étendue de tous les festivals de blues qu'il peut y avoir. Et puis en Occitanie, on se rend compte qu'il y a quand même énormément de groupes de blues et qui sont de tous âges. En fait, beaucoup de gens ont l'impression que le blues s'adresse à un public un petit peu plus âgé, mais en fait pas du tout. On se rend compte qu'il y a même des très jeunes musiciens qui font du blues et qui font du blues très très bien.
7: Alors c'est à partir de 17h, place de l'église, on peut rester toute la soirée, on pourra se restaurer ?
6: On peut rester toute la soirée, on a une buvette sur place. On a fait appel à des commerçants, des artisans locaux pour se restaurer, pour à la fois avoir des plats chauds, mais aussi des glaces et des crêpes. On aura tout ça sur place et tout ça sera disponible à partir de 17h.
7: Voilà, et donc c'est au tarif de 18€, gratuit pour les mineurs accompagnés, donc ce qui fait juste un peu plus de 4€ par concert, hein, ce qui est pas grand-chose. Vous l'avez dit, ça pourrait durer plus ce festival. J'imagine que ce n'est pas les entrées qui vous permettent de le financer. Comment on est financé sur Banasac Blues ?
6: Alors cette année, alors déjà c'est 18€ le jour du festival, mais on a la possibilité d'acheter les places un tout petit peu moins cher à 15€ par personne, en allant sur helloasso.com, mais aussi en s'adressant à l'Office du tourisme de la Canourgue, à qui on confie des tickets d'entrée à un prix réduit. Le financement, pour le moment, on l'obtient grâce aux entrées, grâce à la vente de la buvette, grâce aussi au soutien de la commune de Banasac, le soutien de la MSA, et aussi le soutien du département. Et puis cette année, on a essayé d'innover un petit peu plus, parce que tout le monde sait que les collectivités ont tendance à donner de moins en moins de subventions, simplement parce qu'elles ont moins de budget. Et donc pour pallier le manque ou la baisse des subventions, cette année, on a fait appel à des sponsors. Et donc on est assez content d'avoir des sponsors qui nous aident financièrement et en échange de cette aide financière, on leur donne quelques places gratuites pour leurs employés ou pour leurs clients. Et puis, on affiche leur nom sur l'affiche qu'on va commencer à distribuer avec qui a été mise à jour et qu'on va commencer à distribuer d'ici à la fin du mois.
7: Voilà donc pour le Banasac Blues Festival, la 3e édition ce samedi 8 août. Patrick Sacleux, merci. Je vous rappelle, vous êtes président de l'association France-États-Unis de Lozère. On termine cette émission en disant quoi ? Longue vie au blues ?
6: Longue vie au blues. Et puis cette année, grâce à l'un de nos sponsors, on aura deux voitures américaines en exposition le jour du festival. Donc on est aussi assez content de cette innovation. Et on espère que le festival va se faire dans la durée, puisque c'était le pari qu'on a fait quand on a commencé à l'organiser.
7: Eh bien, merci beaucoup.
6: Merci à vous. Bonne journée.
7: À merci. Bientôt. Bonne journée.

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1: Bonjour, la météo de ce jeudi avec de la chaleur et le ciel bleu qui persiste. Ce matin, un léger voile nuageux avec 19 degrés à Nasbinal, 21 degrés à Langogne et 23 à Mende. L'après-midi, les quelques nuages vont disparaître pour laisser place à une météo encore plus chaude. Il fera tout de même seulement 23 degrés à Châteauneuf-de-Randon et jusqu'à 33 degrés à Saint-Ténimie.

0: Il est 5h en temps universel, 7h ici à Paris.
1: Clotilde Dumay.
0: Bonjour à tous, merci d'être avec nous pour le début de ces 3 heures d'actualité internationale avec, vous le savez, nos reportages, nos séries d'été, nos chroniques, nos invités et notamment ce matin la voix d'une opposante russe, Olga Prokopieva, et sa réaction alors que l'un des derniers détracteurs du Kremlin vient de quitter la Russie pour se réfugier en France. Que reste-t-il de l'opposition russe aujourd'hui? Comment s'organise-t-elle à l'étranger? Elle nous en dira davantage dans un peu plus d'une heure. Pour l'instant, le journal international. Bonjour Fabrice Le Grier.
2: Bonjour Clotilde, bonjour à tous.
0: Et nous serons au Maroc dans un instant aux côtés de ceux qui ont tenté de rejoindre Ceuta la semaine dernière.
2: Et sur les quelques 72 000 personnes qui avaient franchi illégalement la frontière, près de 70 000 sont rentrées au Maroc. Et parmi elles, des profils très variés, beaucoup de jeunes notamment, qui nous expliquent pour quelles raisons ils ont tenté de fuir le royaume. Reportage à Casablanca à venir.
0: Les épisodes caniculaires et de sécheresse toujours d'actualité en Europe.
2: Des alertes canicules dans plusieurs pays, c'est le cas en Italie notamment. Et parmi ceux qui souffrent le plus, les travailleurs en extérieur. Et pour eux, la législation ne prévoit rien, absolument rien, vous l'entendrez. En France, le gouvernement vient d'annoncer un plan de soutien aux agriculteurs, mesure saluée par certains, jugée nettement insuffisante par d'autres.
0: Aux États-Unis, un scrutin clé hier dans l'État du Michigan.
2: Une primaire démocrate remportée par le progressiste Abdul El-Sayed, qui appelle au rassemblement de toutes les sensibilités au sein de son parti. Parti qui est divisé comme jamais alors que les élections de mi-mandat se tiendront en novembre. Décryptage dans ce journal. Et puis nous parlerons aussi de Gianni Infantino, le patron de la FIFA qui n'en finit plus avec les scandales.
0: Le bilan de la crise à Ceuta continue de s'alourdir.
2: Selon les autorités espagnoles, 77 personnes sont mortes, elles qui tentaient de rejoindre depuis le Maroc l'enclave espagnole située en territoire marocain. La plupart de ceux qui ont franchi illégalement la frontière la semaine dernière sont rentrés dans le royaume, même si l'on constate parmi eux une grande diversité de profils, une catégorie sociale est surprésentée. Les jeunes des zones déshéritées, des grandes villes, Mathias Reynal est allé à la rencontre de ces candidats à la migration, de retour dans leur quartier à Casablanca, entre colère et soulagement. Ils racontent les raisons de leur départ. Reportage.
3: Une scène des plus banales. Ali se fait lisser les cheveux dans un salon de coiffure de la Médina. Il y a 6 jours, ce jeune homme de 22 ans est entré à Ceuta.
4: Ils nous ont martyrisés, on en souffre encore. Je remercie Dieu d'être encore en vie. J'ai vu la mort de mes propres yeux.
3: La Médina de Casablanca, c'est une poche de pauvreté au cœur de la capitale économique marocaine.
4: Il y a plein de jeunes qui sont partis d'ici. Moi, je ne regrette pas. Je veux continuer à essayer. Je vais continuer à penser à l'Europe jusqu'à mes vieux jours. Notre pays, il est beau, mais l'Europe, c'est mieux. Si tu restes ici, tu peux travailler 30 ans, mais tu vas faire du surplace, comme un hamster qui tourne dans sa roue.
3: À côté de lui, Mohamed, 17 ans, il en est déjà à sa 5e tentative d'émigration illégale.

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1: Dans l'actualité également, une bonne partie de l'Europe qui suffoque toujours en raison des fortes chaleurs.
0: Oui, en Italie notamment, où 27 villes sont placées en alerte rouge canicule aujourd'hui. Cela concerne Palerme, Rome, Florence ou encore Turin. Une grande partie de la péninsule va donc devoir une fois encore supporter l'insupportable. Un climat très éprouvant qui n'en finit pas depuis la fin mai dans de nombreuses régions. Or, ceux qui travaillent en extérieur sont insuffisamment protégés faute de législation nationale. Anne Lenir.
2: Dans des villes comme Rome, lorsque le thermomètre affiche 39 degrés, le sol peut atteindre jusqu'à 75 degrés dans les zones très minéralisées, ce qui augmente les risques de stress thermique. Mais il n'existe aucune loi nationale sur l'adaptation du travail aux chaleurs extrêmes. Cependant, 16 régions sur 20 interdisent le travail entre 12h30 et 16h dans les secteurs où les travailleurs sont le plus exposés au stress thermique dès que la température dépasse 35 degrés. Certaines catégories de salariés, dont les ouvriers agricoles et du bâtiment, peuvent bénéficier du chômage technique. D'autres, comme les livreurs à vélo, sont exclus de cette aide financière. L'opposition réclame donc une loi pour mettre fin aux discriminations en imposant des règles nationales de temps de repos rémunéré. Mais le gouvernement Meloni refuse et privilégie les décisions au coup par coup pour ne pas nuire à la production industrielle. Anne Lenir, Rome, RFI.
0: Des épisodes de forte chaleur qui s'intensifient en raison du changement climatique d'origine humaine. Autre constat aussi, un manque cruel de pluie pour beaucoup ces dernières semaines et ces derniers mois. La France fait partie des pays qui souffrent d'une sécheresse extrême. Hier, le gouvernement a annoncé un plan de soutien aux agriculteurs qui sont en grande difficulté. Des mesures de soutien financier ainsi qu'une plus grande souplesse administrative. Réponse diversement appréciée par les principaux concernés, Nathanaël Vitran.
3: Charles de Bishop est agriculteur en Seine-et-Marne, élu FNSEA, le principal syndicat agricole, et président de l'organisme local de gestion de l'irrigation. Il décrit une situation très inquiétante.
4: Puisqu'on a eu 3 épisodes caniculaires cumulés en plus à une sécheresse, on n'a pas eu d'eau depuis presque 3 mois maintenant. Les cultures souffrent énormément, les betteraves sont toutes petites, voire pourrissent. Et les éleveurs ont d'énormes problèmes puisque toutes leurs pâtures sont complètement sèches, donc ils n'ont aucune nourriture pour tous les élevages.
3: Il salue l'annonce de mesures de soutien, mais...
4: Sur le papier, quand je vois que là, début août, le ministère de l'Agriculture prend ça en main, je me dis, bon bah voilà, il nous écoute, c'est bien. Par contre, il faut pas que ce soit qu'une annonce, quoi. Il faut que ça se mette en place, de manière simple, très simple, très très simple, quoi. Pas d'usine à gaz, pas de trucs compliqués.
3: Thomas Gibert est lui aussi agriculteur et porte-parole de la Confédération Paysanne, syndicat qui prône un changement de modèle.
5: Dans le milieu agricole, clairement, il y a une situation de peur par rapport à l'avenir que j'avais jamais vue auparavant. On ne sait pas trop où on va, quoi, pour les années à venir. Et clairement, au vu des prises de décisions politiques au niveau national, ce n'est pas vers l'adaptation du modèle agricole par rapport au dérèglement climatique que l'on se dirige.
3: Il regrette notamment une politique de l'eau qui favorise les cultures vouées à l'exportation, aux dépens, dit-il, de la production de fruits et de légumes consommés localement.
0: Nathanaël Vitran.
1: Ces dernières heures ont été particulièrement meurtrières dans le sud du Liban, alors que les négociations entre Beyrouth et Israël sont toujours en cours.
0: L'armée israélienne a mené de nouvelles frappes hier en réponse, selon elle, à une violation du cessez-le-feu par le Hezbollah. Une personne est morte, 11 autres ont été blessés. Et on apprend ce matin que 2 soldats israéliens ont également été tués dans les combats. De quoi fragiliser donc les pourparlers qui doivent se conclure à Rome aujourd'hui. Ils portent, je vous le rappelle, sur l'accord cadre signé en juin. Accord qui prévoit le désarmement du Hezbollah ainsi que la fin des opérations militaires menées par Israël et son retrait dans le sud du Liban.
1: Autre négociation concernant cette fois la circulation dans le détroit d'Ormuz.
0: L'Iran affirme s'être accordé, non pas avec Washington, mais avec le sultanat d'Oman. Tous deux sont riverains de cette voie maritime stratégique contrôlée par Téhéran. Alors pour l'heure, rien d'officiel. Les deux parties seraient en train de travailler sur une déclaration commune. Mais l'Iran pose ses conditions, à savoir que les États-Unis ne viennent pas entraver le processus.
1: Les États-Unis, où se tenait par ailleurs hier la primaire démocrate dans le Michigan notamment, et victoire du progressiste Abdul El-Sayed.
0: Qui appelle désormais au rassemblement de toutes les sensibilités au sein de son parti. Objectif, battre les républicains de Donald Trump lors des élections de mi-mandat en novembre. Ce scrutin était particulièrement observé pour la course au Sénat. Les résultats sont tombés tardivement. Abdul El-Sayed l'a emporté de peu face à la centriste Hayley Stevens, 49,5% contre 48,5%. L'aile progressiste du parti espérait bien plus, François-Damien Bourgerie.
6: Les progressistes, ça...

0: attendaient un écart à deux chiffres. Un résultat qui leur aurait permis de s'imposer comme la force dominante dans le Michigan est à clé pour reprendre le contrôle du Sénat en novembre, puis de la Maison-Blanche dans deux ans. Un résultat qui, surtout, leur aurait permis de plier le match face à l'aile modérée du parti après leur succès à New York, en Californie, dans le Maine et le Colorado. Ils n'obtiennent finalement qu'une victoire sur le fil, tout en enregistrant dans le même temps une défaite dans le Missouri. Les questions qui divisent les démocrates, fracturées plus que jamais, restent donc en suspens, notamment sur la question du soutien à Israël. Faut-il faire campagne contre les crimes commis à Gaza et en Cisjordanie, ou au contraire, pour le maintien de l'aide militaire? Pendant ce temps, les républicains, eux, continuent de suivre la ligne de Donald Trump. Dans le Kansas, le Michigan et l'État de Washington, ce sont encore des candidats qu'il soutient qui ont remporté les primaires du parti.
1: François-Damien Bourgerie.
2: En parlant de scrutin, on prend la direction d'Haïti.
1: Où des élections générales sont prévues en décembre et en février prochain, les premières en plus de 10 ans si elles venaient à se tenir. Et cela fait une semaine maintenant que le Conseil électoral provisoire a officiellement lancé les opérations d'inscription sur les listes dans le département de l'Ouest, celui qui comprend la capitale, Port-au-Prince. Dans les autres départements, elles ont été lancées le 20 juillet. Près de 60 000 électeurs se sont inscrits dans les différents centres ouverts à travers le pays. Pas vraiment la grande affluence. Le Premier ministre tente donc de mobiliser les foules, Peterson Luxama.
3: Il a voulu montrer l'exemple. Mardi, Alix Didier Fizeme s'est présenté dans un centre d'inscription de Pétionville.
4: Je suis venu m'inscrire comme tout citoyen afin de remplir mon devoir civique. Les citoyens veulent choisir leurs dirigeants pour conduire le pays. Le gouvernement prend donc toutes les dispositions nécessaires pour accompagner le Conseil électoral provisoire afin de rendre le scrutin possible.
3: Des élections indispensables pour sortir le pays de cette longue transition, estime Jeannette, 38 ans.
5: J'étais venue près d'ici pour toute autre chose et j'ai constaté que les inscriptions avaient commencé. Comme j'attendais ce moment depuis longtemps, j'ai décidé de m'inscrire immédiatement. Je suis vraiment contente de voir qu'enfin les élections semblent pouvoir se tenir. Nous aurons un président et j'espère que ça permettra au pays de retrouver un fonctionnement normal.
3: Même enthousiasme chez Jean-Baptiste.
6: Toutes les démarches visant à sortir Haïti de cette crise méritent notre participation. Peu importe la personne qui sera élue à la tête du pays, elle devra prendre ses responsabilités. Elle ne doit pas gouverner pour ses intérêts personnels pendant que la population continue de souffrir.
3: Mais alors que le Conseil électoral provisoire met les bouchées doubles, bon nombre de citoyens sont encore sceptiques quant à la tenue réelle des élections dans un pays gangréné par la violence des gangs. Peterson Luxama, Port-au-Prince, RFI.
2: Et puis les polémiques s'enchaînent en Fabrice autour du président de la FIFA, Gianni Infantino.
1: La Fédération internationale de football a tenté de dégonfler l'une d'elles hier, celle concernant l'ouverture aux investisseurs privés d'une partie des droits commerciaux de la Coupe du Monde. Projet avorté, réunion de crise et la FIFA qui reconnaît des erreurs et qui présente ses excuses tout en affichant un plein soutien à son président. Et voilà de nouvelles informations qui émanent du quotidien britannique The Times. Empêtré dans ses affaires et craignant pour sa réélection, Gianni Infantino aurait promis au Maroc d'accueillir la finale du Mondial 2030 en échange de son appui, Eric Mamrut.
7: Fragilisé, critiqué de toutes parts et poussé à la démission, Gianni Infantino tente de rameuter ses soutiens. Et en premier lieu, celui du Maroc, pays à l'influence considérable en Afrique, mais aussi dans le Golfe Persique. Des appuis à aller chercher afin de calmer la tempête et d'assurer sa réélection lors du scrutin de mars prochain, dont il est pour l'instant le seul candidat. Dans cette optique, le président de la FIFA aurait proposé hier à Rabat un accord à la Fédération royale marocaine. L'assurance de l'organisation de la finale de la Coupe du Monde 2030, que le pays maghrébin se dispute avec l'Espagne, en échange de son soutien public. Une information donnée par le quotidien britannique The Times, rapidement démentie par la FIFA qui l'a qualifiée de fausse et trompeuse. Quoi qu'il en soit, cette réunion de crise aura finalement abouti à un acte de contrition de la part de l'instance. Un communiqué dans lequel elle présente ses excuses et reconnaît, je cite, que des erreurs ont été commises dans la divulgation du projet tant controversé et qu'elles ne se reproduiront pas. Les membres du conseil de direction de la FIFA réaffirmant au passage leur plein soutien en leur président. Pas sûr néanmoins que cela suffise à éteindre l'incendie, attisé encore hier par l'ancien ballon d'or portugais Luis Figo, qui dans une tribune au vitriol a réclamé la démission immédiate de Gianni Infantino.
1: Explication signée Eric Mamrut.
2: Et Fabrice Legrier pour le journal. 5h13 en temps universel. Et si Gianni Infantino cherche du soutien auprès du Maroc, c'est possiblement le cas aussi de Donald Trump. Les États-Unis désormais prêts à soutenir les revendications marocaines sur Ceuta et Melilla, une semaine après l'arrivée massive de migrants dans l'une de ces deux enclaves espagnoles. Les États-Unis plus que jamais proches de Rabat. On en reparlera avec notre invité dans une demi-heure, Ricardo Fabiani, le directeur pour l'Afrique du Nord à l'International Crisis Group. La Guinée demande officiellement à la France la restitution du crâne de Bokar Biro, c'est ce qu'annonce sur RFI le ministre guinéen de la Culture, Moussa Moïsila.
8: Parce que Bokar Biro, pour nous, son crâne mérite de retourner en Guinée et ceux de ses compagnons, dans la mesure où il s'agit d'un personnage qui a marqué l'histoire de l'opposition à la pénétration coloniale.
2: On y reviendra évidemment dans nos éditions africaines. Comment s'organise l'opposition à Vladimir Poutine depuis l'étranger, alors que Moscou accentue la pression sur les voix dissidentes, y compris lorsqu'elles sont exilées, je vous le disais tout à l'heure. On sera en ligne avec Olga Prokopieva, vice-présidente d'un nouveau parti d'opposition nommé Russie Pacifique. Elle sera notre invitée dans RFI Matin vers 6h20 temps universel, 8h20 heure de Paris. Et puis le bunker d'Hitler.
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10: Bonjour, la météo de ce jeudi avec de la chaleur et le ciel bleu qui persiste. Ce matin, un léger voile nuageux avec 19 degrés à Nasbinal, 21 degrés à Langogne et 23 à Mende. L'après-midi, les quelques nuages vont disparaître pour laisser place à une météo encore plus chaude. Il fera tout de même seulement 23 degrés à Châteauneuf-de-Randon et jusqu'à 33 degrés à Saint-Enimie.
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1: Bonjour à toutes et à tous, on commence cet agenda avec, comme d'habitude, les marchés. Ce jeudi matin, retrouvez les producteurs et artisans locaux sur les marchés de Villefort et Bagnols-les-Bains. Et comme chaque jeudi de l'été, le marché nocturne du relais de l'Espinasse au Pompidou vous attend à partir de 18h30 avec producteurs, petite restauration, spectacle puis animation musicale tout au long de la soirée. On poursuit avec les visites guidées et patrimoine. À Cubières, une visite guidée gratuite du village est proposée sur inscription. Amende, les rendez-vous s'enchaînent tout au long de l'après-midi. À 14h30, visite guidée de la cathédrale et de son clocher, mais aussi des collections du musée du Gévaudan. À 16h, partez à la rencontre des plantes sauvages avec Loz Herbe. Puis à 16h30, poussez les portes de la brasserie La 48 pour découvrir les secrets de fabrication de la bière avec dégustation offerte. Enfin, à 17h, une montée au clocher vous offrira un magnifique panorama sur la ville. Comme tous les jeudis du juillet et d'août également, la tour de Chanac reste ouverte en visite libre de 14h à 18h. Et également comme chaque jeudi, Meyrues propose une visite guidée gratuite de son centre historique à partir de 17h. Place maintenant aux activités de pleine nature. L'association Trail Margeride vous donne rendez-vous au Malzieux pour une matinée sportive gratuite avec plusieurs parcours de 10 et 15 km. Le parc national des Cévennes propose lui aussi plusieurs sorties. À 9h15, au pont de Montvert, partez pour un voyage en terre d'élevage entre patrimoine et pastoralisme. À 16h, à Bannes, découvrez les liens entre géologie, botanique et légende locale. Puis à 18h, à Saint-Germain-de-Calbert, accompagnez un garde-moniteur pour découvrir son métier et les richesses du parc. Enfin, à Villefort, la plage accueillera toute la journée le Festilac organisé par les sapeurs-pompiers avec mini-olympiades et défis sportifs pour toute la famille. Et on termine avec les sorties culturelles. À Saint-Alban-sur-Limagnol, le duo Kaoubel monte sur scène dès 18h au jardin de Cénovision. Entre électro, musique occitane et sonorités traditionnelles, le concept promet un voyage musical original. Et puis à Marvejols, les Duganelles animeront gratuitement les estivales avec leur répertoire de chansons françaises. À Saint-Flour-de-Mercouard, le théâtre de la Rentelle accueille à 20h la deuxième représentation des Effarés, une comédie pleine d'humour, c'est la participation libre. À Florac à 21h, projection du documentaire « Comprendre l'éco-buage dans les Pyrénées-Atlantiques » suivi d'un échange avec les éleveurs. Enfin, à Mende, le concours de pétanque de Mende-Plage débute à 20h30 avant la visite nocturne sur les traces de la bête proposée à 21h. Et enfin, pour terminer, pensez déjà à demain matin, une animation qui débutera très tôt, dès 6h, une balade au lever du soleil sur le Causse-Méjean entre conte et violoncelle. Pensez à réserver si ces sorties vous tentent.
2: Pouh, je m'ennuie. Qu'est-ce qu'on fait aujourd'hui ?

0: Bonjour, je suis Patrick Sacleux, le président de l'association France-États-Unis de Lozère qui organise le festival Banassat Blues.
1: Mais bien, merci d'être avec nous. Donc, un festival qui se tient le 8 août à partir de 17h. Peut-être avant de parler du programme, nous rappeler, parce que ça fait quand même plusieurs éditions que ce festival se tient à Banassac. Vous pouvez nous rappeler la genèse un peu du festival ?
0: Oui, tout à fait. L'association, enfin cette branche de l'association, parce que c'est une association nationale, et au sein de beaucoup de départements en France, il y a des antennes. Donc l'antenne de Lozère, elle date de 2019. Et puis, parmi les diverses activités qu'on a, on est aussi organisateur de séjours aux États-Unis. Et en fait, ce festival, il est né à partir de l'organisation d'un voyage sur le thème de la musique en 2024. Donc en 2024, il y a une dizaine de Lozériens qui nous ont accompagnés à Nashville, Saint-Louis, Memphis et la Nouvelle-Orléans. Et puis dans la foulée de l'organisation de ce voyage, on s'est dit pourquoi ne pas organiser un festival de blues, puisque pendant le voyage, on avait découvert la route du blues, et puis aussi parce que sur le bassin de Banassac, la Canourgue et la vallée du Lot, il n'y avait plus de festival en dehors du festival des Tours du Monde qu'il y a à Chanac tous les ans depuis de nombreuses années. Donc voilà, donc ce festival, il a commencé en 2024 sur cette idée-là.
1: Alors du blues, et pourquoi que du blues, pourquoi pas la country, du folk, on sait que c'est aussi des musiques bien ancrées sur le territoire des États-Unis.
0: Eh ben, en fait, simplement pour faire une sorte de jeu de mots avec Banassac Blues, il se trouve que c'est aussi les initiales de B.B. King. Et puis pendant le voyage, on a eu la chance d'aller découvrir le tout petit hameau où est né le blues, et puis aussi la chance d'aller découvrir l'endroit où est né B.B. King. Et voilà. Et puis parce qu'on s'est dit que le blues, il y a énormément de différentes sortes de blues et que ça parlait à quand même beaucoup de gens. Et voilà, et on a pris simplement le pari d'organiser un festival essentiellement de blues. Et puis au fil des années, on se rend compte qu'il y a beaucoup d'artistes issus d'Occitanie qui font du blues. Voilà, donc on est quand même très content d'avoir fait ce choix.
1: Alors comment justement choisir ces artistes ? J'imagine c'est un gros travail en amont pour écouter un peu tous les groupes qui jouent ce style de musique ?
0: Eh ben en fait, il y a au sein du comité d'organisation, on reçoit. Alors la première année, c'était un petit peu difficile puisque personne nous connaissait, donc on a un petit peu, on a eu un petit peu un peu plus de soucis pour trouver les musiciens et la programmation. Et une fois qu'on avait fait ça, avec le bouche à oreille, parce que quand on organise un festival, il y a aussi le bouche à oreille des spectateurs, mais aussi le bouche à oreille des musiciens. Si les musiciens sont bien reçus, si les spectateurs sont bien reçus, ce bouche à oreille est assez positif. Et du coup, après l'édition 2024, on a reçu pas mal de demandes. Et au fur et à mesure où on reçoit les demandes, d'abord, on écoute ça au sein du comité d'organisation. Ensuite, si ça nous intéresse, on demande si les musiciens sont issus d'Occitanie, parce qu'on essaye de privilégier, et jusqu'à présent c'est ce qu'on a fait, des artistes qui habitent en Occitanie. Et puis, bien sûr, après il y a le nerf de la guerre, il y a le tarif que les musiciens nous demandent pour leurs prestations, et il faut que les musiciens soient rémunérés correctement. Donc ça c'est quelque chose qu'on ne négocie pas. Et la programmation, elle se fait comme ça. Mais je vous avoue que, au fil des années, on pourrait, si on avait la possibilité, on pourrait faire un festival sur deux ou trois jours, tellement on a de demandes.
1: Eh oui, là c'est sur une journée, donc c'est sur le samedi 8 août. Comment elle va se dérouler cette journée ?
0: Eh ben cette journée, elle va se. La première année, on a fait ça sur toute la journée, et puis on s'est rendu compte quand même qu'au mois d'août, il fait très chaud, et qu'au cœur de la chaleur de la journée, très peu de gens venaient parce qu'il faisait beaucoup trop chaud. Donc la deuxième année, l'année dernière, en 2025, on s'est dit qu'on allait organiser ça surtout en soirée. Et c'est la raison pour laquelle on commence à 17h jusqu'à 1h du matin, pour qu'au fil de la journée du festival, la température baisse un petit peu et que les gens se sentent mieux. Donc on ouvre le festival, la musique à 17h, et on essaye de prévoir à peu près un groupe toutes les 2 heures, le temps que le groupe s'installe, que les balances soient finalisées, même si les balances sont faites avant l'ouverture du festival, et puis qu'on puisse avoir chaque groupe qui tourne à peu près pendant 1h30. Voilà, on essaye de tenir cette programmation. Donc à partir de 17h, toutes les 2 heures, il y aura un groupe différent. Donc il y a 4 groupes dans cette soirée du 8 août.
1: Alors justement, quel groupe on va pouvoir retrouver ?
0: Alors les groupes qu'on va pouvoir retrouver, le premier groupe, ce sera un duo qui s'appelle Mississippi Kids. Donc bien sûr qui font du blues et des reprises, des compositions et des reprises principalement du blues du Delta du Mississippi. Ensuite, ça c'est à 17h. À 19h, on a une sorte d'homme orchestre qui est tout seul, qui s'appelle One Man Swamp Boogie. Donc là, pareil, on est certainement sur du blues plutôt vers le delta du Mississippi et vers la Louisiane. Et ensuite, on a un groupe de 4 musiciens qui s'appellent Joe Harpo. Et Joe Harpo, ils sont originaires d'Ardèche. Donc, ils viennent d'Ardèche pour jouer. Donc là, on va commencer à faire monter la température, on va dire. Et puis, on va clôturer la soirée avec un trio qui était déjà là pour la première édition, qui s'appelle Doc Lou and the Roosters, et qui a sorti cette année un nouvel album. Donc pour la sortie de leur nouvel album, ils nous font le plaisir de venir et de clôturer la soirée.
1: Comment se situe la scène française voire occitane de blues ? On a une scène dynamique en France qui joue ce style de musical ?
0: Alors je pense qu'on a une scène qui est très très dynamique. Il y a beaucoup de déjà en Lozère, il se trouve que maintenant on est le deuxième festival de blues. Il existe un autre festival de blues dans les Cévennes à Vialas qui est au mois de juillet. Par exemple à Toulouse, il y a quelque chose qui s'appelle la Toulouse Blues Society. Donc c'est une association qui vise à promouvoir le blues dans toute l'Occitanie et qui vise aussi à rémunérer les groupes correctement. Il y a une association nationale qui s'appelle France Blues, dont on fait partie maintenant, qui montre sur leur site l'étendue de tous les festivals de blues qu'il peut y avoir. Et puis en Occitanie, on se rend compte qu'il y a quand même énormément de groupes de blues et qui sont de tous âges. En fait, beaucoup de gens ont l'impression que le blues s'adresse à un public un petit peu plus âgé, mais en fait pas du tout. On se rend compte qu'il y a des très jeunes musiciens qui font du blues et qui font du blues très très bien.
1: Alors c'est à partir de 17h, place de l'église. On peut rester toute la soirée, on pourra se restaurer ?
0: On peut rester toute la soirée. On a une buvette sur place. On a fait appel à des commerçants, des artisans locaux pour se restaurer, pour à la fois avoir des plats chauds, mais aussi des glaces et des crêpes. On aura tout ça sur place et tout ça sera disponible à partir de 17h.
1: Voilà, et donc c'est au tarif de 18€, gratuit pour les mineurs accompagnés, donc ce qui fait juste un peu plus de 4€ par concert, hein, ce qui est pas grand-chose. Vous l'avez dit, ça pourrait durer plus ce festival. J'imagine que c'est pas les entrées qui vous permettent de le financer. Comment on est financé sur Banasac Blues ?
0: Alors cette année, alors déjà c'est 18 euros le jour du festival, mais on a la possibilité d'acheter les places un tout petit peu moins cher à 15 euros par personne en allant sur helloasso.com, mais aussi en s'adressant à l'office du tourisme de la Canourgue, à qui on confie des tickets d'entrée à un prix réduit. Le financement, pour le moment, on l'obtient grâce aux entrées, grâce à la vente de la buvette, grâce aussi au soutien de la commune de Banassac, le soutien de la MSA et aussi le soutien du département. Et puis cette année, on a essayé d'innover un petit peu plus parce que tout le monde sait que les collectivités ont tendance à donner de moins en moins de subventions, simplement parce qu'elles ont moins de budget. Et donc, pour pallier le manque ou la baisse des subventions, cette année, on a fait appel à des sponsors. Et donc, on est assez content d'avoir des sponsors qui nous aident financièrement. Et en échange de cette aide financière, on leur donne quelques places gratuites pour leurs employés ou pour leurs clients. Et puis, on affiche leur nom sur l'affiche qu'on va commencer à distribuer avec qui a été mise à jour et qu'on va commencer à distribuer d'ici à la fin du mois.
1: Voilà donc pour le Banassac Blues Festival, la 3e édition ce samedi 8 août. Patrick Sacleux, merci. Je vous rappelle, vous êtes président de l'association France-États-Unis de Lozère. On termine cette émission en disant quoi ? Longue vie au blues ?
0: Longue vie au blues. Et puis cette année, grâce à l'un de nos sponsors, on aura deux voitures américaines en exposition le jour du festival. Donc on est aussi assez content de cette innovation. Et on espère que le festival va se faire dans la durée, puisque c'était le pari qu'on a fait quand on a commencé à l'organiser.
1: Eh bien, merci beaucoup.
0: Merci à vous. Bonne journée.
1: À merci. Bientôt. Bonne journée.

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1: Bonjour, la météo de ce jeudi avec de la chaleur et le ciel bleu qui persiste. Ce matin, un léger voile nuageux avec 19 degrés à Nasbinal, 21 degrés à Langogne et 23 à Mende. L'après-midi, les quelques nuages vont disparaître pour laisser place à une météo encore plus chaude. Il fera tout de même seulement 23 degrés à Châteauneuf-de-Randon et jusqu'à 33 degrés à Saint-Ténimie.

0: Il est 6h en temps universel, 8h à Paris et à Berlin. Le journal international, bonjour Diane Berger.
1: Bonjour Clotilde, bonjour à toutes et tous.
0: À la une, la menace qui prend une nouvelle dimension en Allemagne.
1: Après la découverte d'un drone chargé d'explosifs près de la piste de l'aéroport de Leipzig, la situation préoccupe Berlin, d'autant que les sites stratégiques européens ne sont pas préparés à ce type d'attaque. Des attaques attribuées a priori à Moscou et l'étau russe se resserre autour de la ville de Kramatorsk dans l'est de l'Ukraine. Des centaines de familles avec enfants ont reçu l'ordre d'évacuer face aux attaques devenues quotidiennes. En Turquie, une proposition de loi pour désarmer le PKK, le parti des travailleurs du Kurdistan. Le texte prévoit aussi le retour sur le sol turc de milliers d'anciens combattants. Et puis 36 ressortissants africains expulsés des États-Unis vers le Cameroun lancent une procédure en justice contre l'accord qui lie Washington à Yaoundé.
0: Rien dans cette affaire ne laisse penser à l'action d'un amateur. Ce sont les mots du ministre allemand de l'Intérieur après la découverte d'un drone chargé d'explosifs à l'aéroport de Leipzig.
1: L'engin a été découvert dans la nuit de mardi à mercredi. Pour l'instant, les autorités allemandes ne spéculent pas sur les auteurs de cette intrusion, mais soulignons que cet aéroport sert de plateforme logistique pour l'OTAN. Le matériel militaire envoyé en Ukraine y transite, ce qui pourrait suggérer donc un acte de Moscou. Les enquêteurs signalent aussi qu'un autre objet volant a percuté un avion cargo hier. Des survols d'aéroports par des drones suspects, il y en a déjà eu en Allemagne ces derniers mois. Mais là, un nouveau cap est franchi pour Berlin, Pascal Thibault.
2: Une nouvelle dimension dans les menaces, un possible scénario d'attaque hybride. Pour le ministre de l'Intérieur, Alexander Dobrindt, qui a interrompu ses vacances, les dangers auxquels l'Allemagne doit faire face ont depuis mardi soir franchi une étape supplémentaire. Si environ 220 drones ont perturbé le trafic aérien l'an dernier dans le pays, aucun objet volant ne transportait de charges explosives. D'après les informations non confirmées, un défaut technique du détonateur expliquerait qu'on ait évité le pire mardi soir. Le ministre de l'Intérieur n'a pas voulu se livrer à des spéculations sur l'origine du drone et les auteurs de l'attaque. Alexander Dobrindt a toutefois estimé que la menace est susceptible d'impliquer des puissances étrangères. Le ministre a néanmoins estimé qu'une telle attaque ne pouvait qu'être le fait de professionnels. L'Allemagne est déjà depuis des mois l'objet d'opérations d'espionnage et d'autres cyberattaques. La crainte existe désormais qu'une attaque à l'explosif comme à Leipzig mardi se reproduise avec cette fois une issue tragique. Le ministre de l'Intérieur a reconnu qu'une course contre la montre opposait les autorités aux auteurs d'attaques toujours mieux équipés. Pascal Thibault, Berlin RFI.
1: Des auteurs d'attaques toujours mieux équipés, les autorités allemandes le soulignent. De l'autre côté, les aéroports européens ne sont, eux, pas assez préparés face à ces nouvelles menaces, souligne Léo Périapeigné, responsable du laboratoire de recherche sur la défense à l'IFRI, l'Institut français des relations internationales.
3: Quand même le drone lui-même, armé ou non, ne détruira pas de lui-même un avion de transport, il suffit d'attendre que l'appareil soit au décollage ou à l'atterrissage, ce sont des moments particulièrement critiques pour tout avion moderne, pour infliger des dommages à ce moment-là et provoquer une perte de contrôle et des dégâts considérables. Il va falloir équiper les sites sensibles du matériel approprié, du matériel qui en plus évolue assez rapidement, et surtout on n'aura jamais une sécurité qui sera éternelle. Au moins tant que la guerre durera et que l'effort technologique se prolongera. Ce qui est potentiellement particulièrement inquiétant.
1: Léo Périapeigné de l'Institut français des relations internationales, il répondait à Mélissa Barra.
0: On l'a compris, hein, l'ombre de la Russie plane évidemment sur cette intrusion. La Russie qui continue par ailleurs de bombarder quotidiennement l'Ukraine.
1: Les dernières frappes ont fait au moins 3 morts la nuit dernière à Balaklia dans la région de Kharkiv. L'armée

0: fun de telles évacuations où l'enfant et son représentant légal sont évacués vers une région moins exposée. Il invoque une situation sécuritaire qui se détériore et il ajoute aussi qu'il est pour lui inacceptable de laisser des enfants sous la menace constante de frappes russes. Cet ordre, il concerne les familles de plusieurs villages près de Kramatorsk ainsi que des quartiers qui sont très touchés dans la ville. Et les autorités évaluent à environ 115 000 le nombre d'habitants qui vivent toujours dans la partie libre de la région de Donetsk, la partie sous contrôle ukrainien. Parmi eux, on compte encore plus de 6 100 enfants.
1: Emmanuel Chaz en direct d'Ukraine pour RFI. L'armée ukrainienne continue quant à elle de riposter aux attaques de Moscou avec des drones. La Russie annonce avoir intercepté 605 drones ukrainiens dans la nuit au-dessus d'une vingtaine de régions russes et au-dessus de la Crimée annexée.
2: Dans l'actualité également, l'Iran assure être sur le point de conclure un accord avec Oman pour ouvrir un passage maritime sécurisé dans le détroit d'Ormuz.
1: La diplomatie iranienne ajoute qu'une déclaration conjointe doit bientôt être publiée à condition que les parties tierces ne viennent pas entraver le processus entre les deux pays qui se font face de part et d'autre du détroit. Un accord négocié sans les États-Unis, mais Téhéran précise que la réouverture du détroit dépendra donc aussi des actions américaines.
2: Aller vers l'apaisement, c'est aussi ce que veulent les autorités turques avec le PKK, le Parti des travailleurs du Kurdistan.
1: Le processus de paix a été lancé il y a bientôt 2 ans. Le PKK a ensuite annoncé sa dissolution et son intention de se désarmer en mai 2025. Nouvelle étape, Anand Blower, une proposition de loi vient d'être déposée au Parlement. Elle vise à encadrer la fin de 4 décennies de lutte armée.
3: Les autorités turques présentent ce texte comme le pilier juridique du processus de paix avec le PKK. Il est notamment censé accélérer le désarmement et permettre le retour en Turquie de milliers d'anciens combattants. La proposition de loi ne prévoit pas d'amnistie générale, mais un mécanisme d'examen au cas par cas. Cet examen pourra conduire, sous certaines conditions, à la suspension des enquêtes, des procès et des peines liées au PKK. La loi doit concerner tous ceux poursuivis, jugés ou condamnés pour des activités liées à cette organisation, à l'exception des crimes les plus graves, qu'ils se trouvent en Turquie ou à l'étranger. Les cadres et la plupart des combattants du PKK sont aujourd'hui basés dans le nord de l'Irak. Ceux qui veulent bénéficier de ces dispositions devront en faire la demande dans un délai de 6 mois. Un conseil interministériel et une commission parlementaire superviseront le processus. Contrairement à ce qu'avaient réclamé des responsables du PKK, le texte ne prévoit rien pour son chef historique, Abdullah Öcalan. Emprisonné depuis 27 ans, ce dernier a néanmoins été consulté au sujet de cette proposition de loi que les autorités turques veulent voir adoptée rapidement. Alors, Ankara, RFI.
1: Pas de fin des violences, en revanche, dans le sud du Liban. En parallèle des négociations qui continuent à Rome aujourd'hui entre délégations israéliennes et libanaises, les affrontements continuent entre l'armée de l'État hébreu et le Hezbollah, le mouvement islamiste allié de l'Iran. L'armée israélienne annonce la mort de 2 de ses soldats, les premiers morts dans cette zone depuis plus d'un mois.
2: 36 ressortissants issus de 9 pays africains expulsés par les États-Unis vers le Cameroun tentent une procédure inédite.
1: Ils ne pouvaient pas être renvoyés vers leur pays d'origine protégé par les tribunaux d'immigration américains, mais ils se sont retrouvés sur le sol camerounais en raison d'un accord entre Washington et Yaoundé, un accord qu'ils contestent et ils ont saisi la justice. Richard Aounanena, vous avez rencontré 2 de ces 36 expulsés.
4: Persécuté dans son pays, le Zimbabwe, Brian a abandonné femme et enfant pour aller les États-Unis en novembre 2024. Après 3 mois, il a réussi à rentrer sur le territoire américain via le Mexique, mais il a été arrêté dès son arrivée, puis détenu pendant tout le temps jusqu'à son départ forcé vers le Cameroun.
5: Je venais tout juste d'arriver, je n'avais commis aucun crime. Ils m'ont tout simplement détenu, puis j'ai été jugé par leur tribunal. Ils ont décidé que je ne pouvais pas retourner dans mon pays. J'ai donc été maintenu en détention pendant tout ce temps, jusqu'à ce que je me retrouve au Cameroun. Je n'avais jamais imaginé me retrouver au Cameroun. Je suis arrivé ici par surprise. Je ne parle pas le français que parlent les Camerounais, ce qui rend les choses vraiment difficiles.
4: Emmanuel, un autre réfugié zimbabwéen, menait une vie paisible au Texas depuis quelques années. Avec sa fiancée, une Africaine rencontrée sur place, il projetait de fonder une famille. Mais il y a environ 6 mois, il a été arrêté alors qu'il se rendait à l'épicerie du coin. Depuis son arrivée au Cameroun, il est comme perdu.
5: Nous n'avons pas de liberté de mouvement et nous sommes sans papier. Le gouvernement ne nous donne aucune information sur la manière dont nous pourrions être intégrés dans la société.
4: Outre le Zimbabwe, les ressortissants de 8 autres pays africains séjournent en ce moment à Yaoundé. Ils sont arrivés au Cameroun entre janvier et mai à la faveur d'un accord diplomatique entre le Cameroun et les États-Unis. Richard Odanena, Yaoundé, RFI.
2: C'est un revers, Diane, pour la DZ Mafia, l'organisation criminelle liée au narcotrafic dans le sud de la France. Eh bien, l'un de ses chefs présumés a été arrêté en Algérie.
1: Mehdi Laribi, le franco-algérien, est maintenant placé sous contrôle judiciaire. Il était la cible

0: Un mandat d'arrêt émis par les autorités françaises dans le cadre de l'opération Octopus, vaste enquête de la gendarmerie pour lutter contre ce réseau de criminalité organisée. Lancée début 2026, l'opération Octopus n'a pas eu d'effet sur l'intensité du trafic lui-même, Amélie Beaucourt, mais elle permet de mieux comprendre le fonctionnement de la DZ Mafia.
1: Plusieurs coups de filet se sont succédés depuis mars 2026 et ont permis d'arrêter des cadres de la DZ Mafia, à ne pas confondre avec les dirigeants. David Ebrémi, chercheur au CNAM et membre de l'association Crimalt, les décrit comme une sorte de catégorie professionnelle distincte au cœur de l'organisation criminelle.
2: On connaissait très bien les petites mains et on connaissait assez bien les chefs, mais il y avait tout le côté central de l'organisation qu'on connaissait assez mal, et cette opération nous a permis de connaître un peu mieux certains personnages qui effectivement faisait figure de cadre.
1: Autre force de l'opération Octopus, mettre au jour le système de blanchiment d'argent de la DZ Mafia et révéler les complicités nouées dans la société civile.
2: On a beaucoup parlé d'un avocat, maître Kamel Assaoui, qui permettait à un des chefs de la DZ Mafia de communiquer avec l'extérieur, même tout en restant à l'intérieur de sa prison pour continuer à gérer son empire, mais surtout prévoir une évasion.
1: C'est aussi la limite de l'opération Octopus, arrêter et incarcérer les membres du réseau dans les nouveaux quartiers de lutte contre la criminalité organisée pourra peut-être ralentir sa dynamique, selon le chercheur, mais elle ne mettra pas fin au trafic. La prison fait partie de l'ADN de la DZ Mafia, puisque c'est de là qu'en 2022, elle a été créée.
0: Amélie Beaucourt, dont l'entretien avec David Ebrémi du CNAM est aussi à lire en intégralité sur notre site www.rfi.fr.
3: On termine avec un film soudanais. Il est sorti cette semaine dans les salles françaises.
0: Cotton Queen de Susanna Mirani, présenté en sélection officielle à la Mostra de Venise l'an dernier. Une histoire de matriarcat et de résistance, Elisabeth Le Quéret.
4: Cotton Queen allonge la liste déjà longue des fictions exposant l'affrontement entre tradition et modernité. L'action se situe au Soudan, dans un village de cueilleuses de coton. Nafissa a 16 ans et sa vie se trouve bouleversée quand un homme d'affaires débarque avec du coton OGM et une demande en mariage que sa famille l'assomme d'accepter. Mais le film va bien au-delà du conflit intérieur de son héroïne. Il capture la vie du village dans ses rituels les plus intimes, la cueillette du coton, les champs de travail, les cérémonies et le souvenir encore vif de la résistance aux Britanniques transmis par les femmes de génération en génération. Susanna Mirani est la première réalisatrice soudanaise à signer un long métrage de fiction. Politique, féministe, post-coloniale, son film est d'une légèreté solaire avec en arrière-plan ses champs de coton à la beauté vaporeuse. Cotton Queen a été tourné en Égypte, la guerre ayant rendu le tournage impossible au Soudan. Ce déplacement discret hante le film sans l'alourdir.
0: Elisabeth Le Quéret qui nous présentait donc le film Cotton Queen.
3: Merci beaucoup Diane Berger.
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6: Bonjour, la météo de ce jeudi avec de la chaleur et le ciel bleu qui persiste. Ce matin, un léger voile nuageux avec 19 degrés à Nasbinal, 21 degrés à Langogne et 23 à Mende. L'après-midi, les quelques nuages vont disparaître pour laisser place à une météo encore plus chaude. Il fera tout de même seulement 23 degrés à Châteauneuf-de-Randon et jusqu'à 33 degrés à Saint-Enimie.
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1: Bonjour à toutes et à tous, on commence cet agenda avec, comme d'habitude, les marchés. Ce jeudi matin, retrouvez les producteurs et artisans locaux sur les marchés de Villefort et Bagnols-les-Bains. Et comme chaque jeudi de l'été, le marché nocturne du relais de l'Espinasse au Pompidou vous attend à partir de 18h30 avec producteurs, petite restauration, spectacle puis animation musicale tout au long de la soirée. On poursuit avec les visites guidées et patrimoine. À Cubière, une visite guidée gratuite du village est proposée sur inscription. À Mende, les rendez-vous s'enchaînent tout au long de l'après-midi. À 14h30, visite guidée de la cathédrale et de son clocher, mais aussi des collections du musée du Gévaudan. À 16h, partez à la rencontre des plantes sauvages avec Loz Herbe. Puis à 16h30, poussez les portes de la brasserie La 48 pour découvrir les secrets de fabrication de la bière avec dégustation offerte. Enfin, à 17h, une montée au clocher vous offrira un magnifique panorama sur la ville. Comme tous les jeudis du juillet et d'août également, la tour de Chanac reste ouverte en visite libre de 14h à 18h. Et également, comme chaque jeudi, Meyrues propose une visite guidée gratuite de son centre historique à partir de 17h. Place maintenant aux activités de pleine nature. L'association Trail Margeride vous donne rendez-vous au Malzieu pour une matinée sportive gratuite avec plusieurs parcours de 10 et 15 km. Le parc national des Cévennes propose lui aussi plusieurs sorties. À 9h15 au pont de Montvert, partez pour un voyage en terre d'élevage entre patrimoine et pastoralisme. À 16h à Bannes, découvrez les liens entre géologie, botanique et légende locale. Puis à 18h à Saint-Germain-de-Calberte, accompagnez un garde-moniteur pour découvrir son métier et les richesses du parc. Enfin, à Villefort, la plage accueillera toute la journée le Festilac organisé par les sapeurs-pompiers avec mini-olympiades et défis sportifs pour toute la famille. Et on termine avec les sorties culturelles. À Saint-Alban-sur-Limagnole, le duo Kaoubel monte sur scène dès 18h au jardin de Cénovision. Entre électro, musique occitane et sonorités traditionnelles, le concept promet un voyage musical original. Et puis à Marvejols, les Duganelles animeront gratuitement les estivales avec leur répertoire de chansons françaises. À Saint-Flour-de-Mercouard, le théâtre de la Rentelle accueille à 20h la deuxième représentation des Effarés, une comédie pleine d'humour, c'est la participation libre. À Florac à 21h, projection du documentaire « Comprendre l'éco-buage dans les Pyrénées-Atlantiques » suivi d'un échange avec les éleveurs. Enfin, à Mende, le concours de pétanque de Mende-Plage débute à 20h30 avant la visite nocturne sur les traces de la bête proposée à 21h. Et enfin, pour terminer, pensez déjà à demain matin, une animation qui débutera très tôt, dès 6h, une balade au lever du soleil sur le Causse-Méjean entre conte et violoncelle. Pensez à réserver si ces sorties vous tentent.
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5: Bonjour, je suis Patrick Sacleux, le président de l'association France-États-Unis de Lozère qui organise le festival Banassad Blues.
6: Mais bien, merci d'être avec nous. Donc, un festival qui se tient le 8 août à partir de 17h. Peut-être avant de parler du programme, nous rappeler, parce que ça fait quand même plusieurs éditions que ce festival se tient à Banassac. Vous pouvez nous rappeler la genèse un peu du festival ?
5: Oui, tout à fait. L'association, enfin, cette branche de l'association, parce que c'est une association nationale, et au sein de beaucoup de départements en France, il y a des antennes. Donc l'antenne de Lozère, elle date de 2019. Et puis, parmi les diverses activités qu'on a, on est aussi organisateur de séjours aux États-Unis. Et en fait, ce festival, il est né à partir de l'organisation d'un voyage sur le thème de la musique en 2024. Donc en 2024, il y a une dizaine de Lozériens qui nous ont accompagnés à Nashville, Saint-Louis, Memphis et la Nouvelle-Orléans. Et puis dans la foulée de l'organisation de ce voyage, on s'est dit pourquoi ne pas organiser un festival de blues, puisque pendant le voyage, on avait découvert la route du blues, et puis aussi parce que sur le bassin de Banassac, la Canourgue et la vallée du Lot, il n'y avait plus de festival en dehors du, bien sûr, du festival des Tours du Monde qu'il y a à Chanac tous les ans depuis de nombreuses années. Donc voilà, donc ce festival, il a commencé en 2024 sur cette idée-là.
6: Alors du blues, et pourquoi que du blues, pourquoi pas de la country, du folk, on sait que c'est aussi des musiques bien ancrées sur le territoire des États-Unis.
5: Eh ben, en fait, simplement pour faire une sorte de jeu de mots avec Banassac Blues, il se trouve que c'est aussi les initiales de B.B. King. Et puis pendant le voyage, on a eu la chance d'aller découvrir le tout petit hameau où est né le blues, et puis aussi la chance d'aller découvrir l'endroit où est né B.B. King. Et voilà. Et puis parce qu'on s'est dit que le blues, il y a énormément de différentes sortes de blues et que ça parlait à quand même beaucoup de gens. Et voilà. Et on a pris simplement le pari d'organiser un festival essentiellement de blues. Et puis au fil des années, on se rend compte qu'il y a beaucoup d'artistes issus d'Occitanie qui font du blues. Voilà. Donc on est quand même très content d'avoir fait ce choix.
6: Alors comment justement choisir ces artistes? J'imagine c'est un gros travail en amont pour écouter un peu tous les groupes qui jouent ce style de musique.
5: Eh ben en fait il y a au sein du comité d'organisation on reçoit alors la première année c'était un petit peu difficile puisque personne nous connaissait, donc on a eu un peu plus de soucis pour trouver les musiciens et la programmation. Et une fois qu'on avait fait ça, avec le bouche à oreille, parce que quand on organise un festival, il y a aussi le bouche à oreille des spectateurs, mais aussi le bouche à oreille des musiciens. Si les musiciens sont bien reçus, si les spectateurs sont bien reçus, ce bouche à oreille est assez positif. Et du coup, après l'édition 2024, on a reçu pas mal de demandes. Et au fur et à mesure où on reçoit les demandes, d'abord, on écoute ça au sein du comité d'organisation. Ensuite, si ça nous intéresse, on demande si les musiciens sont issus d'Occitanie, parce qu'on essaye de privilégier, et jusqu'à présent c'est ce qu'on a fait, des artistes qui habitent en Occitanie. Et puis, bien sûr, après il y a le nerf de la guerre, il y a le tarif que les musiciens nous demandent pour leurs prestations, et il faut que les musiciens soient rémunérés correctement. Donc ça, c'est quelque chose qu'on ne négocie pas. Et la programmation, elle se fait comme ça, mais je vous avoue que au fil des années, on pourrait, si on avait la possibilité, on pourrait faire un festival sur 2 ou 3 jours, tellement on a de demandes.
6: Eh oui, là c'est sur une journée, donc c'est sur le samedi 8 août. Comment elle va se dérouler cette journée?
5: Eh ben cette journée, elle va se. La première année, on a fait ça sur toute la journée, et puis on s'est rendu compte quand même qu'au mois d'août, il fait très chaud, et qu'au cœur de la chaleur de la journée, très peu de gens venaient parce qu'il faisait beaucoup trop chaud. Donc la deuxième année, l'année dernière en 2025, on s'est dit qu'on allait organiser ça surtout en soirée. Et c'est la raison pour laquelle on commence à 17h jusqu'à 1h du matin, pour qu'au fil de la journée du festival, la température baisse un petit peu et que les gens se sentent mieux. Donc on ouvre le festival, la musique à 17h, et on essaye de prévoir à peu près un groupe toutes les 2 heures, le temps que le groupe s'installe, que les balances soient finalisées, même si les balances sont faites avant l'ouverture du festival, et puis qu'on puisse avoir chaque groupe qui tourne à peu près pendant 1h30. Voilà, on essaye de tenir cette programmation. Donc à partir de 17h, toutes les 2 heures, il y aura un groupe différent. Donc il y a 4 groupes dans cette soirée du 8 août.
6: Alors justement, quel groupe on va pouvoir retrouver ?
5: Alors, les groupes qu'on va pouvoir retrouver, le premier groupe, ce sera un duo qui s'appelle Mississippi Kids. Donc, bien sûr, qui font du blues et des reprises, des compositions et des reprises principalement du blues, du Delta, du Mississippi. Ensuite, ça c'est à 17h. À 19h, on a une sorte d'homme orchestre qui est tout seul, qui s'appelle One Man Swamp Boogie. Donc là, pareil, on est certainement sur du blues plutôt vers le Delta du Mississippi et vers la Louisiane. Et ensuite, on a un groupe de 4 musiciens qui s'appellent Joe Harpo. Et Joe Harpo, ils sont originaires d'Ardèche. Donc ils viennent d'Ardèche pour jouer. Donc là, on va commencer à faire monter la température, on va dire. Et puis on va clôturer la soirée avec un trio qui était déjà là pour la première édition, qui s'appelle Doc Lou and the Roosters, et qui a sorti cette année un nouvel album. Donc pour la sortie de leur nouvel album, ils nous font le plaisir de venir et de clôturer la soirée.
6: Comment se situe la scène française voire occitane de blues? On a une scène dynamique en France qui joue ce style de musical?
5: Alors je pense qu'on a une scène qui est très très dynamique. Il y a beaucoup de... déjà en Lozère, il se trouve que maintenant on est le deuxième festival de blues. Il existe un autre festival de blues dans les Cévennes à Vialas qui est au mois de juillet. Par exemple, à Toulouse, il y a quelque chose qui s'appelle la Toulouse Blues Society. Donc, c'est une association qui vise à promouvoir le blues dans toute l'Occitanie et qui vise aussi à rémunérer les groupes correctement. Il y a une association nationale qui s'appelle France Blues, dont on fait partie maintenant, qui montre sur leur site l'étendue de tous les festivals de blues qu'il peut y avoir. Et puis en Occitanie, on se rend compte qu'il y a quand même énormément de groupes de blues et qui sont de tous âges. En fait, beaucoup de gens ont l'impression que le blues s'adresse à un public un petit peu plus âgé, mais en fait pas du tout. On se rend compte qu'il y a des très jeunes musiciens qui font du blues et qui font du blues très très bien.
6: Alors c'est à partir de 17h, place de l'église. On peut rester toute la soirée, on pourra se restaurer?
5: On peut rester toute la soirée. On a une buvette sur place. On a fait appel à des commerçants, des artisans locaux pour se restaurer, pour à la fois avoir des plats chauds, mais aussi des glaces et des crêpes. On aura tout ça sur place et tout ça sera disponible à partir de 17h.
6: Voilà, et donc c'est au tarif de 18€, gratuit pour les mineurs accompagnés, donc ce qui fait juste un peu plus de 4€ par concert, hein, ce qui est pas grand-chose. Vous l'avez dit, ça pourrait durer plus ce festival. J'imagine que c'est pas les entrées qui vous permettent de le financer. Comment on est financé sur Banasac Blues?
5: Alors cette année, alors déjà c'est 18€ le jour du festival, mais on a la possibilité d'acheter les places un tout petit peu moins cher, à 15€ par personne, en allant sur helloasso.com, mais aussi en s'adressant à l'Office du tourisme de la Canourgue, à qui on confie des tickets d'entrée à un prix réduit. Le financement, pour le moment, on l'obtient grâce aux entrées, grâce à la vente de la buvette, grâce aussi au soutien de la commune de Banasac, le soutien de la MSA, et aussi le soutien du département. Et puis cette année, on a essayé d'innover un petit peu plus, parce que tout le monde sait que les collectivités ont tendance à donner de moins en moins de subventions, simplement parce qu'elles ont moins de budget. Et donc pour pallier le manque ou la baisse des subventions, cette année, on a fait appel à des sponsors. Et donc on est assez content d'avoir des sponsors qui nous aide financièrement, et en échange de cette aide financière, on leur donne quelques places gratuites pour leurs employés ou pour leurs clients. Et puis on affiche leur nom sur l'affiche qu'on va commencer à distribuer qui a été mise à jour et qu'on va commencer à distribuer d'ici à la fin du mois.
6: Voilà donc pour le Banasac Blues Festival, la 3e édition ce samedi 8 août. Patrick Sacleux, merci. Je vous rappelle, vous êtes président de l'association France-États-Unis de Lozère. On termine cette émission en disant quoi ? Longue vie au blues ?
5: Longue vie au blues. Et puis cette année, grâce à l'un de nos sponsors, on aura deux voitures américaines en exposition le jour du festival. Donc on est aussi assez content de cette innovation. Et on espère que le festival va se faire dans la durée, puisque c'était le pari qu'on a fait quand on a commencé à l'organiser.
6: Eh bien, merci beaucoup.
5: Merci à vous. Bonne journée.
6: Merci. Bientôt. Bonne journée.

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1: Bonjour, la météo de ce jeudi avec de la chaleur et le ciel bleu qui persiste. Ce matin, un léger voile nuageux avec 19 degrés à Nasbinal, 21 degrés à Langogne et 23 à Mende. L'après-midi, les quelques nuages vont disparaître pour laisser place à une météo encore plus chaude. Il fera tout de même seulement 23 degrés à Châteauneuf-de-Randon et jusqu'à 33 degrés à Saint-Enimie.
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0: Le journal international avec vous, Fabrice Le Grier. Dès le début, notre dossier consacré au système de santé publique palestinien en Cisjordanie occupée, il est au bord de l'effondrement.
2: Oui, c'est l'alerte lancée en effet par l'ONG Physicians for Human Rights. La situation est effroyable dans les centres de santé. Pour en parler, nous rejoindrons notre correspondante Frédéric Misselin en direct de Jérusalem.
0: L'Iran affirme qu'un accord est sur le point d'être finalisé avec le sultanat d'Oman concernant la navigation dans le détroit d'Ormuz.
2: Téhéran pose ses conditions que Washington ne vienne pas entraver le processus. Alors, rien d'officiel pour le moment. Ormuz, qui au moment où l'on se parle, reste fermé et sous contrôle iranien.
0: Un millier d'enfants se trouveraient toujours actuellement dans l'enclave espagnole de Ceuta.
2: Et la situation de ces mineurs est qualifiée d'intenable. Pas assez de place pour les accueillir. Et ils ne sont théoriquement pas expulsables.
0: Et puis nous serons à Bangkok, la Thaïlande, où débute aujourd'hui la visite officielle du chef de la junte birmane devenu président.
2: Min Aung Hlaing, auteur du coup d'état de 2021 qui a renversé le gouvernement civil d'Aung San Suu Kyi, visite au goût amer pour les Birmans exilés en Thaïlande. Nous écouterons l'un d'entre eux dans quelques minutes.
0: Mais d'abord, donc, notre dossier consacré ce matin au système de santé publique palestinien en Cisjordanie occupée.
2: Système qui est au bord de l'effondrement. C'est l'ONG Physicians for Human Rights qui tire la sonnette d'alarme aujourd'hui. Les centres de santé fonctionnent seulement une ou deux fois par semaine. Les hôpitaux sont véritablement submergés et n'assurent plus que les urgences. Les médecins ne sont plus payés et il y a des pénuries de médicaments. On en parle avec vous, Frédéric Misselin, en direct de Jérusalem. Bonjour Frédéric.
3: Bonjour.
2: Qu'est-ce qui explique cette situation ?
3: Eh bien, c'est le refus d'Israël de verser à l'autorité palestinienne le montant des taxes douanières et de la TVA sur les importations qui met le secteur de la santé en péril. C'est ce qu'analyse le rapport de Physicians for Human Rights. Israël contrôle les frontières et collecte au nom des Palestiniens des taxes. En vertu d'accords bilatéraux, elles doivent ensuite être remises à l'autorité palestinienne. Ces rentrées fiscales représentent une part importante du budget palestinien. Or, ces transferts ont été suspendus par le ministre des Finances d'extrême droite, Bezalel Smotrich, qui le dit clairement, il veut étrangler l'économie en Cisjordanie occupée. Et là, les conséquences sur le secteur de la santé deviennent dramatiques.
2: Alors Frédéric, vous vous êtes rendu à Tul Karem, où les cliniques mobiles de l'ONG Physicians for Human Rights prennent le relais avec des consultations, des traitements, du matériel. Et vous avez rencontré des malades dans la détresse.
3: Oui, Bassem Mousli a 70 ans, il a des problèmes cardiaques, il porte un pacemaker et doit prendre quotidiennement 8 médicaments différents. Cela fait 6 mois qu'il a suspendu son traitement. Impossible de trouver les médicaments, rupture de stock, pénurie, notamment parce que le ministère de la Santé de l'autorité palestinienne est trop endetté auprès des fournisseurs pharmaceutiques. Or, sans ces comprimés, le pouls de Bassem s'accélère, il a des tremblements et parfois des pertes de connaissance.
4: La situation est tragique, nous en sommes réduits à mendier. Tu vas voir un tel, tu vas dans les services, tu vas voir le gouverneur. Ils te disent tous qu'il n'y a rien. Je ne blâme pas les autorités. Les fonds de compensation sont bloqués depuis des mois. Les employés ne touchent que la moitié de leur salaire.
3: Oui, sans argent, seulement 63% des centres de soins de santé primaire restent opérationnels, partiellement. Le médecin généraliste palestinien que vous allez entendre a préféré témoigner anonymement. L'autorité palestinienne lui doit 18 mois de salaire et il n'a plus les moyens d'aller travailler à l'hôpital qui est situé loin de chez lui.
5: Depuis 3 ans, nous avons réduit progressivement notre activité. De 5 jours de travail par semaine, nous sommes passés à 3, puis 2 et aucun aujourd'hui. Nous n'avons plus d'argent pour nous rendre au travail. En plus, il n'y a plus de médicaments. Qu'est-ce que je vais donner aux patients ?
2: Et c'est un médecin qui travaille aujourd'hui bénévolement.
5: Je travaille presque gratuitement. Qu'est-ce que je peux faire ? Si j'arrête de soigner les habitants de Tul Karem et si les autres médecins font la même chose, que va-t-il se passer ? Les gens vont mourir.
3: D'après Physicians for Human Rights, sur 1260 médicaments essentiels habituellement disponibles, 160 sont aujourd'hui complètement en rupture de stock. Environ 600 n'ont plus que quelques jours de réserve. Les patients atteints de cancer, de diabète, de maladies chroniques ont de plus en plus de mal à accéder au traitement.
2: Dossier signé Frédéric Misselin en direct de Jérusalem.
0: Israël, dont les négociations par ailleurs avec le Liban doivent se conclure aujourd'hui à Rome.
2: Elles portent sur l'accord cadre signé en juin et qui concerne le sud du Liban, où les affrontements se sont poursuivis ces dernières heures. L'armée israélienne a mené de nouvelles frappes en réponse, selon elle, à une violation du cessez-le-feu.

0: Contrôlée par Oman et la partie nord, la partie la plus profonde, sera contrôlée par l'Iran. Téhéran qui contrôlera également le trafic maritime et donnera une partie des taxes et des droits de passage qui sera perçu pour les navires marchands et les pétroliers à Oman. Pour l'instant, Téhéran affirme que cet accord qui sera annoncé dans les prochaines heures ou les prochains jours ne signifie pas une réouverture du détroit d'Hormuz tant que les États-Unis ne mettront pas fin au blocus des ports iraniens et au blocus du trafic maritime en direction de l'Iran. Il n'y aura pas de réouverture du détroit d'Hormuz. Donc cela signifie que le bras de fer entre l'Iran et les États-Unis continue toujours et que les États-Unis devront, selon Téhéran, cesser leur blocus contre Téhéran pour permettre la réouverture du détroit d'Hormuz.
1: Siavash Ghazi à Téhéran. Et à l'instant, le Pakistan dit espérer qu'un accord sur Hormuz mène ensuite à la reprise des négociations entre l'Iran et les États-Unis.
2: De nouvelles frappes de part et d'autre entre la Russie et l'Ukraine dans la nuit.
1: Des bombardements russes ont causé la mort d'au moins 3 personnes dans les régions de Kharkiv et de Soumy dans le nord-est de l'Ukraine. Une attaque de drones russes a aussi fait 6 blessés près de Kherson dans le sud. La Russie indique de son côté avoir abattu près de 600 drones ukrainiens.
2: La situation des enfants à Ceuta est intenable. Déclaration hier du dirigeant de l'enclave espagnole située en territoire marocain.
1: Sur les quelques 72 000 personnes qui avaient franchi illégalement la frontière la semaine dernière, une grosse majorité est rentrée au Maroc. Mais plus d'un millier de mineurs se trouveraient toujours à Ceuta, peut-être même le double selon certaines ONG. Des enfants qui ne sont théoriquement pas expulsables et les autorités n'ont suffisamment de place pour les accueillir. Muriel Paradon.
3: Les centres d'accueil pour mineurs à Ceuta sont saturés. Le taux d'occupation est de 2600% au-dessus de sa capacité critique, affirme même le dirigeant de l'enclave espagnole, Juan Jesús Vivas, qui lance un appel à l'aide. La situation est chaotique, confirme Jennifer Zupiroli de l'ONG Save the Children, surtout pour les mineurs qui ne sont pas pris en charge.
4: Il y a encore beaucoup d'enfants qui sont en dehors du système de protection pour les mineurs. Ils vivent dans la rue, sans accès à un abri, à la nourriture, ou à l'eau. Certains sont accueillis dans des familles aux alentours de la ville. Mais nous savons qu'à Ceuta, c'est impossible d'avoir des capacités d'accueil suffisantes car c'est une petite enclave, donc il faudrait un transfert vers d'autres régions le plus vite possible.
3: Selon la législation espagnole, les autres régions du pays sont tenues de contribuer à l'accueil de mineurs venant de zones en situation de tension. Mais certaines régions tenues par le Parti populaire de droite, allié dans certains cas avec le parti d'extrême droite Vox, sont opposés à cet accueil.
1: Par ailleurs, le nombre de décès parmi les migrants qui ont tenté de rejoindre Ceuta la semaine dernière a augmenté. 77 morts, principalement au cours de noyades.
2: Et puis un autre bilan qui s'alourdit en RDC, cette fois celui de l'épidémie d'Ebola.
1: Plus de 3800 cas, dont 1751 décès confirmés. Hier, le directeur de l'Organisation mondiale de la santé s'est rendu à Kinshasa en compagnie du directeur d'Africa CDC, le Centre africain de contrôle et de prévention des maladies. Ils ont rencontré le président Félix Tshisekedi pour faire le point sur cette épidémie, dont une possible propagation reste une inquiétude, notamment le long du fleuve Congo, d'autant qu'un bateau a été intercepté par les autorités à son arrivée dans la province de Kinshasa hier. Parti de Kisangani mi-juillet, l'un des passagers a présenté durant le parcours des symptômes proches de ceux d'Ebola. Ce dernier est décédé, le navire est sous surveillance.
2: L'actualité, Fabrice, c'est aussi l'armée soudanaise qui a annoncé hier avoir repoussé l'attaque menée par les paramilitaires des FSR au Darfour de l'Ouest.
1: L'armée qui mène des combats depuis plusieurs semaines dans ce secteur autour de la ville martyre d'El Jenina, capitale de cet état. Les affrontements ont eu lieu dans plusieurs localités. Un général qui conduisait les troupes des forces de soutien rapide dans la zone a été tué. Une évolution qui marque un nouveau revers pour les paramilitaires dans leur fief au Darfour, Ouda Ibrahim.
5: Les affrontements ont eu lieu sur ce que l'on appelle la ligne du Nord dans l'état du Darfour de l'Ouest. Les paramilitaires ont été repoussés par les forces conjointes soutenant l'armée au Darfour, précisément dans les zones de Bir Saliha et Hajar Marfa'in. Les assaillants ont subi des pertes. Mahdi Jabalmoun, récemment promu général de division, y a trouvé la mort avec plusieurs de ses compagnons. Ce général des FSR affirmait pourtant ces derniers jours qu'il prendrait le contrôle de ces zones en une semaine. En effet, Mehdi Jabalmoun était l'un des commandants de terrain le plus en vue des forces de soutien rapide. Il avait servi comme commandant d'artillerie des FSR lors de leur déploiement dans la capitale Khartoum. Au cours des derniers mois, il avait dirigé les opérations militaires dans différentes régions du Darfour. Les forces conjointes se sont emparées d'importantes quantités de matériel militaire, tandis qu'une partie de l'équipement

0: des FSR a été détruite au cours des affrontements.
1: Ouda Ibrahim.
2: Aux États-Unis, le scrutin était surveillé de très près. Hier, le progressiste Abdul El-Sayed a finalement remporté l'investiture démocrate dans le Michigan.
1: Et en novembre, il affrontera le républicain Mike Rogers lors des élections de mi-mandat. Les démocrates espèrent bien reprendre le contrôle du Sénat. Abdul El-Sayed devra surmonter un vaste défi, rassembler toutes les sensibilités au sein de son parti, plus divisé que jamais. C'est d'ailleurs ce qu'il a appelé de ses voeux hier, lui qui a battu de justesse son adversaire centriste, Hayley Stevens. Serge Jomin est le directeur du Centre Americas de l'Université libre de Bruxelles. Et pour lui, les démocrates, dans leur ensemble, doivent tirer des leçons.
3: Ce parti, c'est tout de même une sorte de kaléidoscope avec des personnalités qui, chez nous, seraient plutôt liées à des partis de droite. Donc, Abdul El-Sayed était donné vainqueur depuis un bon moment, mais avec une assez confortable marge d'avance dans les sondages. Et finalement, il a gagné en quelque sorte sur le fil. Ce qu'il faudra voir, c'est dans quelle mesure les démocrates qui n'ont pas voté pour lui vont tout de même se rallier à sa candidature. Et ça, c'est un enjeu majeur pour les démocrates aujourd'hui. La stratégie des dirigeants du parti, c'est vraiment d'aller mordre en quelque sorte dans l'électorat républicain mécontent de la politique de Donald Trump et pour ça, d'essayer de présenter des candidats qui pourraient aller chercher ces électeurs potentiels. Qu'un candidat très à gauche, il est moins probable qu'il arrivera à aller débaucher beaucoup d'électeurs républicains.
1: Des propos recueillis par Mélissa Barra.
2: Le chef de la junte birmane devenu président entame, lui, une visite officielle de 2 jours en Thaïlande.
1: Et c'est la première fois que Min Aung Hlaing se rend à Bangkok dans son nouveau costume. Lui qui est l'auteur du coup d'État de 2021 qui avait renversé le gouvernement civil d'Aung San Suu Kyi. Ce qui ne manque pas de faire réagir ceux qui ont fui le régime désormais installé en Thaïlande. Parole d'un Birman en exil justement aux côtés de notre correspondant à Bangkok, Valentin Sébron.
4: La venue du putschiste birman à Bangkok lui laisse un goût amer. Pour Aung comme pour beaucoup de nombreux exilés birmans, Min Aung Hlaing reste l'homme qui a plongé son pays dans le chaos, dans une guerre qui a fait plus de 100 000 morts en 5 ans et 4 millions de déplacés.
5: Ce n'est pas vraiment une surprise, mais bien sûr, je suis profondément déçu. Le gouvernement thaïlandais a choisi de défendre ses propres intérêts économiques et politiques sans se soucier des violations des droits humains ni des souffrances qui ont lieu juste de l'autre côté de sa frontière.
4: Il en sait quelque chose, arrêté un mois après le coup d'état militaire pour avoir manifesté. Le jeune homme a passé 2 ans dans les geôles birmanes avant de s'exiler en Thaïlande. Malgré son vernis civil, dit-il, le régime militaire birman n'a pas changé.
5: Qu'il vienne ici en tant que président ou en tant que chef de la junte, franchement, cela n'a pas la moindre importance. Et c'est la même personne, celle qui a commis toutes ces atrocités et qui a déclenché tout ce conflit dans le pays. Il reste donc le principal responsable, quel que soit le costume qu'il porte.
4: En quête de légitimité, Min Aung Hlaing effectue sa 4e visite officielle à l'étranger depuis son accession à la présidence en avril dernier. Valentin Sébron, Bangkok, RFI.
2: Et puis un mot de l'actualité sportive, Fabrice, avec d'abord du football et la suite de la CAN féminine.
1: Et hier soir, le tenant du titre, le Nigeria, a écrasé l'Égypte, score final 6-2, et a décroché son ticket pour les quarts de finale. Direction les quarts également pour le Malawi, et pour la première fois de son histoire, et ce malgré une défaite 2-1 face à la Zambie. Ce soir, on suivra 2 rencontres, le Cap-Vert face au Cameroun, et les Maliennes qui affronteront, elles, les Ghanéennes. Et puis un petit mot de tennis aussi pour terminer. Sitôt arrivé, sitôt sorti, Alexander Zverev, le vainqueur du dernier Roland-Garros a été battu dès son entrée en lice au Masters 1000 de Montréal. C'était hier. L'Allemand numéro 1 mondial s'est incliné face au 69e, le Néerlandais Taylon Griekspoor.
2: Merci beaucoup Fabrice Le Grier. La revue de presse internationale avec vous Frédéric Couteau à la une. L'Ukraine sans défense face aux missiles balistiques russes.
6: Dans cette même revue de presse avant-hier, nous évoquions les frappes de drones ukrainiens en territoire russe ainsi qu'en Crimée occupée. Un pilonnage constant pour semer le doute dans l'esprit des Russes.
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8: Bonjour, la météo de ce jeudi avec de la chaleur et le ciel bleu qui persiste. Ce matin, un léger voile nuageux avec 19 degrés à Nasbinal, 21 degrés à Langogne et 23 à Mende. L'après-midi, les quelques nuages vont disparaître pour laisser place à une météo encore plus chaude. Il fera tout de même seulement 23 degrés à Châteauneuf-de-Randon et jusqu'à 33 degrés à Saint-Énimy.
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1: Bonjour à toutes et à tous, on commence cet agenda avec, comme d'habitude, les marchés. Ce jeudi matin, retrouvez les producteurs et artisans locaux sur les marchés de Villefort et Bagnols-les-Bains. Et comme chaque jeudi de l'été, le marché nocturne du relais de l'Espinasse au Pompidou vous attend à partir de 18h30 avec producteurs, petite restauration, spectacle puis animation musicale tout au long de la soirée. On poursuit avec les visites guidées et patrimoine. À Cubières, une visite guidée gratuite du village est proposée sur inscription. À Mende, les rendez-vous s'enchaînent tout au long de l'après-midi. À 14h30, visite guidée de la cathédrale et de son clocher, mais aussi des collections du musée du Gévaudan. À 16h, partez à la rencontre des plantes sauvages avec Loz Herbe. Puis à 16h30, poussez les portes de la brasserie La 48 pour découvrir les secrets de fabrication de la bière avec dégustation offerte. Enfin, à 17h, une montée au clocher vous offrira un magnifique panorama sur la ville. Comme tous les jeudis du juillet et d'août également, la tour de Chanac reste ouverte en visite libre de 14h à 18h. Et également, comme chaque jeudi, Meyrues propose une visite guidée gratuite de son centre historique à partir de 17h. Place maintenant aux activités de pleine nature. L'association Trail Margeride vous donne rendez-vous au Malzieu pour une matinée sportive gratuite avec plusieurs parcours de 10 et 15 km. Le parc national des Cévennes propose lui aussi plusieurs sorties. À 9h15 au pont de Montvert, partez pour un voyage en terre d'élevage entre patrimoine et pastoralisme. À 16h à Bannes, découvrez les liens entre géologie, botanique et légende locale. Puis à 18h à Saint-Germain-de-Calberte, accompagnez un garde-moniteur pour découvrir son métier et les richesses du parc. Enfin, à Villefort, la plage accueillera toute la journée le Festilac organisé par les sapeurs-pompiers avec mini-olympiade et défis sportifs pour toute la famille. Et on termine avec les sorties culturelles. À Saint-Alban-sur-Limagnole, le duo Kaoubel monte sur scène dès 18h au jardin de Cénovision. Entre électro, musique occitane et sonorité traditionnelle, le concept promet un voyage musical original. Et puis à Marvejols, les Duganelles animeront gratuitement les estivales avec leur répertoire de chansons françaises. À Saint-Flour-de-Mercouard, le théâtre de la Rentelle accueille à 20h la deuxième représentation des Effarés, une comédie pleine d'humour, c'est la participation libre. À Florac à 21h, projection du documentaire « Comprendre l'éco-buage dans les Pyrénées-Atlantiques » suivi d'un échange avec les éleveurs. Enfin, à Mende, le concours de pétanque de Mende-Plage débute à 20h30 avant la visite nocturne sur les traces de la bête proposée à 21h. Et enfin, pour terminer, pensez déjà à demain matin, une animation qui débutera très tôt, dès 6h, une balade au lever du soleil sur le Cosmé-Jean, entre conte et violoncelle. Pensez à réserver si ces sorties vous tentent.
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6: Bonjour, je suis Patrick Sacleux, le président de l'association France-États-Unis de Lozère qui organise le festival Banassad Blues.
7: Mais bien, merci d'être avec nous. Donc, un festival qui se tient le 8 août à partir de 17h. Peut-être avant de parler du programme, nous rappeler, parce que ça fait quand même plusieurs éditions que ce festival se tient à Banassac. Vous pouvez nous rappeler la genèse un peu du festival ?
6: Oui, tout à fait. L'association, enfin cette branche de l'association, parce que c'est une association nationale, et au sein de beaucoup de départements en France, il y a des antennes. Donc l'antenne de Lozère, elle date de 2019. Et puis, parmi les diverses activités qu'on a, on est aussi organisateur de séjours aux États-Unis. Et en fait, ce festival, il est né partir de l'organisation d'un voyage sur le thème de la musique en 2024. Donc en 2024, il y a une dizaine de Lozériens qui nous ont accompagnés à Nashville, Saint-Louis, Memphis et la Nouvelle-Orléans. Et puis dans la foulée de l'organisation de ce voyage, on s'est dit pourquoi ne pas organiser un festival de blues, puisque pendant le voyage, on avait découvert la route du blues, et puis aussi parce que sur le bassin de Banassac, la Canourgue et la vallée du Lot, il n'y avait plus de festival en dehors du festival des Tours du Monde qu'il y a à Chanac tous les ans depuis de nombreuses années. Donc voilà, donc ce festival, il a commencé en 2024 sur cette idée-là.
7: Alors du blues, et pourquoi que du blues, pourquoi pas la country, du folk, on sait que c'est aussi des musiques bien ancrées sur le territoire des États-Unis.
6: Eh ben, en fait, simplement pour faire une sorte de jeu de mots avec Banassac Blues, il se trouve que c'est aussi les initiales de B.B. King, et puis pendant le voyage, on a eu la chance d'aller découvrir le tout petit hameau où est né le blues, et puis aussi la chance d'aller découvrir l'endroit où est né B.B. King, et voilà, et puis parce qu'on s'est dit que le blues, il y a énormément de différentes sortes de blues, et que ça parlait à quand même beaucoup, beaucoup de gens. Et voilà, et on a pris simplement le pari d'organiser un festival essentiellement de blues. Et puis au fil des années, on se rend compte qu'il y a beaucoup, beaucoup d'artistes issus d'Occitanie qui font du blues. Voilà, donc on est quand même très, très content d'avoir fait ce choix.
7: Alors comment justement choisir ces artistes? J'imagine que c'est un gros travail en amont pour écouter un peu tous les groupes qui jouent ce style de musique.
6: Eh ben en fait, il y a au sein du comité d'organisation, on reçoit. Alors la première année, c'était un petit peu difficile puisque personne nous connaissait, donc on a un petit peu, on a eu un petit peu un peu plus de soucis pour trouver les musiciens et la programmation. Et une fois qu'on avait fait ça, avec le bouche à oreille, parce que quand on organise un festival, il y a aussi le bouche à oreille des spectateurs, mais aussi le bouche à oreille des musiciens. Si les musiciens sont bien reçus, si les spectateurs sont bien reçus, ce bouche à oreille est assez positif. Et du coup, après l'édition 2024, on a reçu pas mal de demandes. Et au fur et à mesure où on reçoit les demandes, d'abord, on écoute ça au sein du comité d'organisation. Ensuite, si ça nous intéresse, on demande si les musiciens sont issus d'Occitanie, parce qu'on essaye de privilégier, et jusqu'à présent c'est ce qu'on a fait, des artistes qui habitent en Occitanie. Et puis, bien sûr, après il y a le nerf de la guerre, il y a le tarif que les musiciens nous demandent pour leurs prestations, et il faut que les musiciens soient rémunérés correctement. Donc ça c'est quelque chose qu'on ne négocie pas. Et la programmation, elle se fait comme ça, mais je vous avoue que au fil des années, on pourrait, si on avait la possibilité, on pourrait faire un festival sur 2 ou 3 jours, tellement on a de demandes.
7: Et oui, là c'est sur une journée, donc c'est sur le samedi 8 août. Comment elle va se dérouler cette journée?
6: Eh ben cette journée, elle va se. La première année, on a fait ça sur toute la journée, et puis on s'est rendu compte quand même qu'au mois d'août, il fait très très chaud, et qu'au cœur de la chaleur de la journée, très peu de gens venaient parce qu'il faisait beaucoup trop chaud. Donc la deuxième année, l'année dernière en 2025, on s'est dit qu'on allait organiser ça surtout en soirée. Et c'est la raison pour laquelle on commence à 17h jusqu'à 1h du matin, pour qu'au fil de la journée du festival, la température baisse un petit peu et que les gens se sentent mieux. Donc on ouvre le festival, la musique à 17h, et on essaye de prévoir à peu près un groupe toutes les 2 heures, le temps que le groupe s'installe, que les balances soient finalisées, même si les balances sont faites avant l'ouverture du festival, et puis qu'on puisse avoir chaque groupe qui tourne à peu près pendant 1h30. Voilà, on essaye de tenir cette programmation. Donc à partir de 17h, toutes les 2 heures, il y aura un groupe différent. Donc il y a 4 groupes dans cette soirée du 8 août.
7: Alors justement, quel groupe on va pouvoir retrouver ?
6: Alors les groupes qu'on va pouvoir retrouver, le premier groupe, ce sera un duo qui s'appelle Mississippi Kids. Donc bien sûr qui font du blues et des reprises, des compositions et des reprises principalement du blues du Delta du Mississippi. Ensuite, ça c'est à 17h. À 19h, on a une sorte d'homme orchestre qui est tout seul, qui s'appelle One Man Swamp Boogie. Donc là, pareil, on est certainement sur du blues plutôt vers le Delta du Mississippi et vers la Louisiane. Et ensuite, on a un groupe de 4 musiciens qui s'appellent Joe Harpo. Et Joe Harpo, ils sont originaires d'Ardèche. Donc, ils viennent d'Ardèche pour jouer. Donc là, on va commencer à faire monter la température, on va dire. Et puis, on va clôturer la soirée avec un trio qui était déjà là pour la première édition, qui s'appelle Doc Lou and the Roosters, et qui a sorti cette année un nouvel album. Donc pour la sortie de leur nouvel album, ils nous font le plaisir de venir et de clôturer la soirée.
7: Comment se situe la scène française voire occitane de blues ? On a une scène dynamique en France qui joue ce style de musical ?
6: Alors je pense qu'on a une scène qui est très très dynamique. Il y a beaucoup de déjà en Lozère, il se trouve que maintenant on est le deuxième festival de blues. Il existe un autre festival de blues dans les Cévennes à Vialas qui est au mois de juillet. Par exemple à Toulouse, il y a quelque chose qui s'appelle la Toulouse Blues Society. Donc c'est une association qui vise à promouvoir le blues dans toute l'Occitanie et qui vise aussi à rémunérer les groupes correctement. Il y a une association nationale qui s'appelle France Blues, dont on fait partie maintenant, qui montre sur leur site l'étendue de tous les festivals de blues qu'il peut y avoir. Et puis en Occitanie, on se rend compte qu'il y a quand même énormément de groupes de blues et qui sont de tous âges. En fait, beaucoup de gens ont l'impression que le blues s'adresse à un public un petit peu plus âgé, mais en fait pas du tout. On se rend compte qu'il y a même des très jeunes musiciens qui font du blues et qui font du blues très très bien.
7: Alors c'est à partir de 17h, place de l'Église. On peut rester toute la soirée, on pourra se restaurer ?
6: On peut rester toute la soirée. On a une buvette sur place. On a fait appel à des commerçants, des artisans locaux pour se restaurer, pour à la fois avoir des plats chauds, mais aussi des glaces et des crêpes. On aura tout ça sur place et tout ça sera disponible à partir de 17h.
7: Voilà, et donc c'est au tarif de 18€, gratuit pour les mineurs accompagnés, donc ce qui fait juste un peu plus de 4€ par concert, hein, ce qui est pas grand-chose. Vous l'avez dit, ça pourrait durer plus ce festival. J'imagine que c'est pas les entrées qui vous permettent de le financer. Comment on est financé sur Banasac Blues ?
6: Alors cette année, alors déjà c'est 18€ le jour du festival, mais on a la possibilité d'acheter les places un tout petit peu moins chères, à 15€ par personne, en allant sur helloasso.com, mais aussi en s'adressant à l'Office du tourisme de la Canourgue, à qui on confie des tickets d'entrée à un prix réduit. Le financement, pour le moment, on l'obtient grâce aux entrées, grâce à la vente de la buvette, grâce aussi au soutien de la commune de Banasac, le soutien de la MSA, et aussi le soutien du département. Et puis cette année, on a essayé d'innover un petit peu plus, parce que tout le monde sait que les collectivités ont tendance à donner de moins en moins de subventions, simplement parce qu'elles ont moins de budget. Et donc pour pallier le manque ou la baisse des subventions, cette année, on a fait appel à des sponsors. Et donc on est assez content d'avoir des sponsors qui nous aident financièrement Et en échange de cette aide financière, on leur donne quelques places gratuites pour leurs employés ou pour leurs clients. Et puis, on affiche leur nom sur l'affiche qu'on va commencer à distribuer avec qui a été mise à jour et qu'on va commencer à distribuer d'ici à la fin du mois.
7: Voilà donc pour le Banasac Blues Festival, la 3e édition ce samedi. Oui, tout Patrick Sacleux, merci. Je vous rappelle, vous êtes président de l'association France-États-Unis de Lozère. On termine cette émission en disant quoi ? Longue vie au blues ?
6: Longue vie au blues. Et puis cette année, grâce à l'un de nos sponsors, on aura deux voitures américaines en exposition le jour du festival. Donc on est aussi assez content de cette innovation. Et on espère que le festival va se faire dans la durée, puisque c'était le pari qu'on a fait quand on a commencé à l'organiser.
7: Eh bien, merci beaucoup.
6: Merci à vous. Bonne journée.
7: À merci. Bientôt. Bonne journée.

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1: On sait que pour accéder au travail, un des freins majeurs, c'est la mobilité. Quand on dit mobilité, on va venir toucher l'accès à la santé, l'accès à l'emploi, l'accès au logement.
2: C'est un public de toute la Lozère, donc des habitants de la Lozère, qui viennent de différents horizons.
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7: En Lozère, se déplacer peut rapidement devenir un casse-tête, que ce soit pour aller travailler, emmener ses enfants à l'école ou accéder aux services publics. La mobilité reste un défi majeur pour de nombreux habitants du département. Face à ce constat, une formation innovante vient d'être mise en place, référent mobilité. L'objectif, former les professionnels de l'accompagnement social pour qu'ils puissent mieux orienter les usagers en difficulté. Et lors de la dernière journée de formation, une dizaine de participants se sont réunis. Rencontre avec Rémi Cassabel, formateur mobilité auprès de l'Agence Lozérienne de la Mobilité.
8: Donc là, ce matin, on était sur une formation qu'on a appelée référent ou référente mobilité. C'est parti d'un constat entre les assos qui travaillent sur les questions de mobilité et le département, d'essayer d'avoir des relais dans les structures d'accompagnement social, que ce soit pour l'emploi, pour les familles, etc. Des relais dans la structure ou dans l'équipe d'accompagnement qui connaissent un peu mieux ces sujets de mobilité pour décentraliser un petit peu la connaissance et l'information.
7: Autour de la table, des professionnels de Cap Emploi, de la Caisse commune de sécurité sociale de la Lozère, du CIDFF ou encore de la Traverse, tous confrontés au quotidien de problèmes de mobilité de leurs usagers. Parmi eux, Marmara Lopez, chargée de relations entreprises à Cap Emploi Lozère, qui accompagne les personnes en situation de handicap vers l'emploi.
9: La mobilité peut être un frein pour aller vers l'emploi. Donc on essaie de rechercher tous les partenaires, toutes les solutions pour lever justement ce frein-là et qu'ils puissent aller vers l'emploi. Il faut vraiment qu'on trouve des solutions pour qu'ils puissent accéder à l'emploi et que ça ne soit pas un frein. Donc il faut qu'on trouve pour chaque cas une solution pour les intégrer dans le monde du travail.
7: Car en Lozère, les solutions de transport existent, mais sont souvent noyées au sein de nombreux dispositifs. Aurélie Gameron, travailleur social pour la branche famille de la CCSS de la Lozère.
10: Du coup, j'étais venue chercher au niveau de cette formation des solutions pour les problèmes de mobilité rencontrés par les familles et découvrir ce qui se fait dans tout le département. Parce que c'est vrai qu'en fonction de là où vous vous situez dans le département, les solutions ne sont pas les mêmes qui sont proposées. Et découvrir aussi ce qui sont proposés par tous les partenaires au niveau du département. En fait, les personnes, quand elles viennent nous voir pour des problèmes de mobilité, elles ont souvent les mêmes demandes, c'est-à-dire réparer des véhicules ou en acheter des nouveaux. Et sur ces demandes-là, il n'existe pas réellement de solution. Ce que j'ai pu comprendre à travers cette formation, c'est plutôt se baser sur ce qui est proposé sur le territoire et proposer des solutions qui existent aujourd'hui.
7: L'après-midi, les participants ont pu découvrir des ateliers, dont le vélo-école avec Camille Lebras de l'Agence Lozérienne de la Mobilité.
11: Voilà, c'est la roue avant qui compte. C'est parti, go! Vas-y, prends ton temps. Voilà, et là, direct les doigts sur les freins. Ben là, on est avec des personnes qui sont souvent en situation d'accompagnement. Et donc, l'idée, c'est de leur faire découvrir qu'est-ce que c'est qu'une vélo-école, qu'est-ce qu'elles pourraient en tirer. Et puis, elles aussi, peut-être leur donner envie de faire plus de vélo. La roue, il y en a qui passent derrière les autres quand même. Et tu freines.
12: Ouais, tu vois?
11: Je freine douce.
12: Voilà, super.
11: Tu sens la différence. C'est ça. Et petit à petit, tu vas apprendre à doser le freinage et ce sera plus facile.
13: Bah franchement, ça s'est bien passé. Ouais. Oui, c'était chouette. Moi, ça fait hyper longtemps que j'ai pas fait de vélo. Même avec mes enfants, je les accompagne, mais en marchant, tu vois. Et là, c'était vraiment cool. Si, j'avais un peu peur parce que je n'ai jamais été très à l'aise en vélo, en fait. Mais c'était chouette et c'était bien expliqué. Puis,
7: bon, Julia Plumejot de la Maison des Solidarités de Florac a participé à l'atelier vélo, une expérience qui l'a fait réfléchir sur sa propre pratique professionnelle.
13: Je pense que c'est un peu... De se mettre dans un atelier comme ça où les gens, on peut les orienter, ils peuvent y aller, de se mettre à leur place en fait. et de voir un peu ce qu'ils peuvent ressentir. Surtout que là, il se trouve que moi, j'étais pas hyper à l'aise et avec le vélo, et ça m'a fait réaliser, je me suis dit quand j'étais sur le vélo, bah en fait parfois tu penses dire des trucs aux gens et que ça les aide, mais en fait pas forcément quand t'es en position de pas savoir, tu vois. Et ça me fait réaliser ça, que moi je suis toujours un peu comme assistante sociale en position, tu vois, de donner des conseils aux gens, et finalement quand tu te retrouves dans l'autre sens, ça te fait réfléchir à ce que tu fais, quoi. Et peut-être que tu le fais un peu différemment.
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0: Il est midi ici à Paris, 13h à Beyrouth. Bonjour à tous.
1: Karine Bellichat.
0: À la une, le difficile chemin de la diplomatie au Proche-Orient. Les pourparlers de paix entre Israël et le Liban continuent à Rome, malgré une nouvelle série de frappes de l'État hébreu dans le sud. Des négociations difficiles condamnées à l'avance par le Hezbollah. En quête de légitimité internationale, le chef de la junte birmane devenu président est en déplacement à Bangkok. Peu importe le costume civil ou militaire, c'est une tentative vaine de réhabilitation d'un régime qui a plongé le pays dans le chaos pour les réfugiés birmans en Thaïlande. Et puis nous évoquerons les vagues de canicule en Europe et l'assèchement historique des cours d'eau aux multiples conséquences. Troisième et dernier jour des pourparlers de paix entre Israël et le Liban à Rome, dans un climat très tendu, en raison d'une nouvelle série de frappes de l'État hébreu la nuit dernière. Hier, la localité d'Al-Mansouri avait déjà été bombardée en réponse, dit Israël, à une violation du cessez-le-feu par le Hezbollah, causant la mort d'une personne et faisant 11 blessés côté libanais. Deux soldats israéliens ont aussi été tués, Paul Ralifé.
2: Les frappes aériennes et les tirs d'artillerie israéliens se sont concentrés sur trois localités du district de Tyr, en dehors de la zone tampon de facto établie par Israël dans le sud du Liban. Quelques heures plus tôt, l'armée israélienne avait ordonné l'évacuation de la localité de Mansouri, non loin du secteur où l'explosion d'une bombe, probablement posée par le Hezbollah, a tué et blessé plusieurs militaires israéliens mercredi soir. Des dizaines d'obus de gros calibre ont été tirés en parallèle à des opérations de ratissage à la mitrailleuse lourde. Au moins 5 frappes aériennes ont visé le secteur ainsi qu'une localité située au nord de la ville côtière de Tyr. L'armée israélienne a par ailleurs procédé à une nouvelle opération de dynamitage dans un village occupé situé à proximité de la première zone pilote placée sous le contrôle de l'armée libanaise dans le district de Nabatieh. Des troupes mécanisées israéliennes ont en outre fait mouvement vers une vallée stratégique à la lisière de l'une des zones pilotes mises en place la semaine dernière dans le secteur central du sud Liban. Il s'agit de l'escalade la plus grave depuis la signature d'un accord cadre entre Israël et le Liban à Washington le 26 juin. Paul Khalife, Beyrouth, RFI.
0: L'Iran est parvenu à un accord avec Oman sur un itinéraire de transit des navires à Hormuz, les deux pays riverains du fameux détroit. Mais en l'absence d'entente avec les États-Unis, la réouverture de cette route à la navigation n'est pas acquise, prévient Téhéran. La réserve naturelle d'Oman, abritant des récifs coralliens et des lieux de ponte de tortues et d'oiseaux, est menacée par une nappe de pétrole de 600 km², du pétrole qui s'échappe d'un navire échoué depuis 2 mois. Les ONG environnementales comme Greenpeace appellent à une intervention rapide avant la rupture totale du navire qui provoquerait une catastrophe majeure, à la fois pour les pêcheurs omanais et pour la biodiversité marine. Il s'agit d'un bateau soupçonné de faire partie de la flotte fantôme russe, des pétroliers souvent vétustes que Moscou utilise pour contourner les sanctions occidentales imposées depuis la guerre en Ukraine. La police allemande a arrêté un ressortissant ukrainien suspecté d'avoir espionné une entreprise d'armement en Bavière, soupçonné d'une action de sabotage, au moment où Berlin dénonce par ailleurs une nouvelle dimension de la menace hybride qui pèse sur l'Europe, après la découverte d'un drone muni d'un engin explosif à l'aéroport de Leipzig hier, centre logistique pour l'acheminement de matériel militaire vers l'Ukraine. L'Allemagne parle d'une possible implication de puissances étrangères. L'ambassadeur ukrainien dans le pays est plus explicite et pointe directement du doigt Moscou. En Haïti, cela fait une semaine que le Conseil électoral provisoire a officiellement lancé les opérations d'inscription des électeurs dans le département de l'Ouest, celui de Port-au-Prince, la capitale, pour préparer les élections générales prévues en décembre et février prochains. Les premières ont plus de 10 ans en Haïti, mais depuis le lancement des inscriptions au niveau national, seules 60 000 personnes se sont manifestées. Peterson Luxama, le Premier ministre, tente de mobiliser les Haïtiens.
3: Il a voulu montrer l'exemple. Mardi, Alix Didier Fizeme s'est présenté dans un centre d'inscription de Pétionville.
4: Je suis venu m'inscrire comme tout citoyen afin de remplir mon devoir civique. Les citoyens veulent choisir leurs dirigeants pour conduire le pays. Le gouvernement prend donc toutes les dispositions nécessaires pour accompagner le Conseil électoral provisoire afin de rendre le scrutin possible.
3: Des élections indispensables pour sortir le pays de cette longue transition, estime Jeannette, 38 ans.
5: J'étais venue près d'ici pour toute autre chose et j'ai constaté que les inscriptions avaient commencé. Comme j'attendais ce moment depuis longtemps, j'ai décidé de m'inscrire immédiatement. Je suis vraiment contente de voir qu'enfin les élections semblent pouvoir se tenir. Nous aurons un président et j'espère que ça permettra au pays de retrouver un fonctionnement normal.
3: Même enthousiasme chez Jean-Baptiste.
6: Toutes les démarches visant à sortir Haïti de cette crise méritent notre participation. Peu importe la personne qui sera élue à la tête du pays, elle devra prendre ses responsabilités. Elle ne doit pas gouverner pour ses intérêts personnels pendant que la population continue de souffrir.
3: Mais alors que le Conseil électoral provisoire met les bouchées doubles, bon nombre de citoyens sont encore sceptiques quant à la tenue réelle des élections dans un pays gangréné par la violence des gangs. Peterson Luxama, Port-au-Prince, RFI.
0: Le chef de la junte birmane cherche à relancer les relations diplomatiques de son pays. Il est en visite officielle en Thaïlande dans son nouveau costume de président. 5 ans après le coup d'état militaire qui a renversé le gouvernement civil d'Aung San Suu Kyi, la tentative de réhabilitation de Min Aung Hlaing ne manque pas de faire réagir les réfugiés birmans qui ont dû fuir le régime. Parole d'un Birman en exil, recueillie par notre correspondant à Bangkok, Valentin Sebron.
7: La venue du putschiste birman à Bangkok lui laisse un goût amer. Pour Aung comme pour beaucoup de nombreux exilés birmans, Min Aung Hlaing reste l'homme qui a plongé son pays dans le chaos, dans une guerre qui a fait plus de 100 000 morts en 5 ans et 4 millions de déplacés.
8: Ce n'est pas vraiment une surprise, mais bien sûr, je suis profondément déçu. Le gouvernement thaïlandais a choisi de défendre ses propres intérêts économiques et politiques sans se soucier des violations des droits humains ni des souffrances qui ont lieu juste de l'autre côté de sa frontière.
7: Il en sait quelque chose, arrêté un mois après le coup d'état militaire pour avoir manifesté. Le jeune homme a passé 2 ans dans les geôles birmanes avant de s'exiler en Thaïlande. Malgré son vernis civil, dit-il, le régime militaire birman n'a

0: pression sur le réseau. La seule centrale nucléaire de Hongrie tourne au ralenti car la sécheresse l'a privée d'eau nécessaire pour le refroidissement de ses réacteurs. Le Rhin affiche aussi son niveau le plus bas jamais enregistré. En France, l'Office de la biodiversité a alerté cette semaine sur la dégradation exceptionnelle des cours d'eau. Mais pourquoi il n'y a pas assez d'eau dans les rivières et les fleuves en Europe? Des éléments de réponse avec Stéphanie Schuller.
1: L'assèchement historique des cours d'eau européens s'explique par la combinaison de plusieurs facteurs. Il y a d'abord un manque de précipitations. Sur une large partie de l'Europe, il a plu trop peu pendant des semaines, voire des mois. Cette sécheresse est accompagnée par une série de vagues de chaleur extrêmes. Or, plus l'air est chaud, plus l'eau présente dans les sols, les plantes et les réservoirs, comme les lacs, s'évapore. Il y a bien eu de la neige l'hiver dernier en montagne, mais elle a fondu trop tôt et n'a donc pas pu jouer son rôle de réserve pour les rivières et les fleuves au début de l'été. Et pour ne rien arranger, les nappes phréatiques, qui elles aussi alimentent habituellement les grands cours d'eau, sont à leur tour tombées à des niveaux trop bas. L'ensemble de ces phénomènes sont favorisés par le changement climatique. L'Europe est le continent qui se réchauffe le plus vite et l'assèchement de ces cours d'eau ne peut pas être résolu à court terme. Les Européens ont mis des siècles à construire des infrastructures pour que l'eau qui tombe du ciel s'écoule le plus vite possible vers la mer. Aujourd'hui, ils doivent faire l'inverse et agir pour la garder le plus longtemps possible dans le paysage.
0: Enfin, le parquet antiterroriste annonce l'ouverture d'une enquête après les menaces du FLNC contre les non-corses venant vivre dans l'île française. Ce groupuscule clandestin indépendantiste rejette le projet d'autonomie actuellement en discussion, approuvé en juin par l'Assemblée nationale. Voilà, c'est la fin de ce journal. Merci de l'avoir suivi. Tout de suite, c'est 8 milliards de voix avec vous, Emmanuel Bastide. Bonjour Emmanuel.
2: Bonjour Karine Bellicha. Prochain journal avec vous dans 50 minutes et chez 8 milliards de voisins. C'est la suite de notre série d'été, Vivre en ville.
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1: Bonjour à toutes et à tous, on commence cet agenda avec, comme d'habitude, les marchés. Ce jeudi matin, retrouvez les producteurs et artisans locaux sur les marchés de Villefort et Bagnols-les-Bains. Et comme chaque jeudi de l'été, le marché nocturne du relais de l'Espinasse au Pompidou vous attend à partir de 18h30 avec producteurs, petite restauration, spectacle puis animation musicale tout au long de la soirée. On poursuit avec les visites guidées et patrimoine. À Cubières, une visite guidée gratuite du village est proposée sur inscription. Amende, les rendez-vous s'enchaînent tout au long de l'après-midi. À 14h30, visite guidée de la cathédrale et de son clocher, mais aussi des collections du musée du Gévaudan. À 16h, partez à la rencontre des plantes sauvages avec Loz Herbe. Puis à 16h30, poussez les portes de la brasserie La 48 pour découvrir les secrets de fabrication de la bière avec dégustation offerte. Enfin, à 17h, une montée au clocher vous offrira un magnifique panorama sur la ville. Comme tous les jeudis du juillet et d'août également, la tour de Chanac reste ouverte en visite libre de 14h à 18h. Et également, comme chaque jeudi, Meyrues propose une visite guidée gratuite de son centre historique à partir de 17h. Place maintenant aux activités de pleine nature. L'association Trail Margeride vous donne rendez-vous au Malzieu pour une matinée sportive gratuite avec plusieurs parcours de 10 et 15 km. Le parc national des Cévennes propose lui aussi plusieurs sorties. À 9h15 au pont de Montvert, partez pour un voyage en terre d'élevage entre patrimoine et pastoralisme. À 16h à Bannes, découvrez les liens entre géologie, botanique et légende locale. Puis à 18h à Saint-Germain-de-Calberte, accompagnez un garde-moniteur pour découvrir son métier et les richesses du parc. Enfin, à Villefort, la plage accueillera toute la journée le Festilac organisé par les sapeurs-pompiers avec mini-olympiade et défis sportifs pour toute la famille. Et on termine avec les sorties culturelles. À Saint-Alban-sur-Limagnole, le duo Kaoubel monte sur scène dès 18h au jardin de Cénovision. Entre électro, musique occitane et sonorités traditionnelles, le concept promet un voyage musical original. Et puis à Marvejols, les Duganelles animeront gratuitement les estivales avec leur répertoire de chansons françaises. À Saint-Flour-de-Mercouard, le théâtre de la Rentelle accueille à 20h la deuxième représentation des Effarés, une comédie pleine d'humour, c'est la participation libre. À Florac à 21h, projection du documentaire « Comprendre l'éco-buage dans les Pyrénées-Atlantiques » suivi d'un échange avec les éleveurs. Enfin, à Mende, le concours de pétanque de Mende-Plage débute à 20h30 avant la visite nocturne sur les traces de la bête proposée à 21h. Et enfin, pour terminer, pensez déjà à demain matin, une animation qui débutera très tôt, dès 6h, une balade au lever du soleil sur le Cosmé-Jean, entre conte et violoncelle. Pensez à réserver si ces sorties vous tentent.
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6: Bonjour, je suis Patrick Sacleux, le président de l'association France-États-Unis de Lozère qui organise le festival Banassat Blues.
7: Mais bien, merci d'être avec nous. Donc, un festival qui se tient le 8 août à partir de 17h. Peut-être avant de parler du programme, nous rappeler, parce que ça fait quand même plusieurs éditions que ce festival se tient à Banassac. Vous pouvez nous rappeler la genèse un peu du festival ?
6: Oui, tout à fait. L'association, enfin cette branche de l'association, parce que c'est une association nationale, et au sein de beaucoup de départements en France, il y a des antennes. Donc l'antenne de Lozère, elle date de 2019. Et puis, parmi les diverses activités qu'on a, on est aussi organisateur de séjours aux États-Unis. Et en fait, ce festival, il est né partir de l'organisation d'un voyage sur le thème de la musique en 2024. Donc en 2024, il y a une dizaine de Lozériens qui nous ont accompagnés à Nashville, Saint-Louis, Memphis et la Nouvelle-Orléans. Et puis dans la foulée de l'organisation de ce voyage, on s'est dit pourquoi ne pas organiser un festival de blues, puisque pendant le voyage, on avait découvert la route du blues, et puis aussi parce que sur le bassin de Banassac, la Canourgue et la vallée du Lot, il n'y avait plus de festival en dehors du festival des Tours du Monde qu'il y a à Chanac tous les ans depuis de nombreuses années. Donc voilà, donc ce festival, il a commencé en 2024 sur cette idée-là.
7: Alors du blues, et pourquoi que du blues, pourquoi pas la country, du folk, on sait que c'est aussi des musiques bien ancrées sur le territoire des États-Unis.
6: Eh ben, en fait, simplement pour faire une sorte de jeu de mots avec Banassac Blues, il se trouve que c'est aussi les initiales de B.B. King, et puis pendant le voyage, on a eu la chance d'aller découvrir le tout petit hameau où est né le blues, et puis aussi la chance d'aller découvrir l'endroit où est né B.B. King, et voilà, et puis parce qu'on s'est dit que le blues, il y a énormément de différentes sortes de blues, et que ça parlait à quand même beaucoup de gens. Et voilà, et on a pris simplement le pari d'organiser un festival essentiellement de blues. Et puis au fil des années, on se rend compte qu'il y a beaucoup d'artistes issus d'Occitanie qui font du blues. Voilà, donc on est quand même très content d'avoir fait ce choix.
7: Alors comment justement choisir ces artistes? J'imagine c'est un gros travail en amont pour écouter un peu tous les groupes qui jouent ce style de musique.
6: Eh ben en fait, il y a au sein du comité d'organisation, on reçoit. Alors la première année, c'était un petit peu difficile puisque personne nous connaissait, donc on a un petit peu, on a eu un petit peu un peu plus de soucis pour trouver les musiciens et la programmation. Et une fois qu'on avait fait ça, avec le bouche à oreille, parce que quand on organise un festival, il y a aussi le bouche à oreille des spectateurs, mais aussi le bouche à oreille des musiciens. Si les musiciens sont bien reçus, si les spectateurs sont bien reçus, ce bouche à oreille est assez positif. Et du coup, après l'édition 2024, on a reçu pas mal de demandes. Et au fur et à mesure où on reçoit les demandes, d'abord, on écoute ça au sein du comité d'organisation. Ensuite, si ça nous intéresse, on demande si les musiciens sont issus d'Occitanie, parce qu'on essaye de privilégier, et jusqu'à présent c'est ce qu'on a fait, des artistes qui habitent en Occitanie. Et puis, bien sûr, après il y a le nerf de la guerre, il y a le tarif que les musiciens nous demandent pour leurs prestations, et il faut que les musiciens soient rémunérés correctement. Donc ça c'est quelque chose qu'on ne négocie pas. Et la programmation, elle se fait comme ça. Mais je vous avoue que, au fil des années, on pourrait, si on avait la possibilité, on pourrait faire un festival sur deux ou trois jours, tellement on a de demande.
7: Eh oui, là c'est sur une journée, donc c'est sur le samedi 8 août. Comment elle va se dérouler cette journée?
6: Eh ben cette journée, elle va se. La première année, on a fait ça sur toute la journée, et puis on s'est rendu compte quand même qu'au mois d'août, il fait très chaud, et qu'au cœur de la chaleur de la journée, très peu de gens venaient parce qu'il faisait beaucoup trop chaud. Donc la deuxième année, l'année dernière, en 2025, on s'est dit qu'on allait organiser ça surtout en soirée. Et c'est la raison pour laquelle on commence à 17h jusqu'à 1h du matin, pour qu'au fil de la journée du festival, la température baisse un petit peu et que les gens se sentent mieux. Donc on ouvre le festival, la musique à 17h, et on essaye de prévoir à peu près un groupe toutes les deux heures, le temps que le groupe s'installe, que les balances soient finalisées, même si les balances sont faites avant l'ouverture du festival, et puis qu'on puisse avoir chaque groupe qui tourne à peu près pendant une heure et demie. Voilà, on essaye de tenir cette programmation. Donc à partir de 17h, toutes les deux heures, il y aura un groupe différent. Donc il y a quatre groupes dans cette soirée du 8 août.
7: Alors justement, quel groupe on va pouvoir retrouver ?
6: Alors les groupes qu'on va pouvoir retrouver, le premier groupe, ce sera un duo qui s'appelle Mississippi Kids. Donc bien sûr qui font du blues et des reprises, des compositions et des reprises principalement du blues, du Delta, du Mississippi. Ensuite, ça c'est à 17h. À 19h, on a une sorte d'homme orchestre qui est tout seul, qui s'appelle One Man Swamp Boogie. Donc là, pareil, on est certainement sur du blues plutôt vers le Delta du Mississippi et vers la Louisiane. Et ensuite, on a un groupe de 4 musiciens qui s'appellent Joe Harpo. Et Joe Harpo, ils sont originaires d'Ardèche. Donc ils viennent d'Ardèche pour jouer. Donc là on va commencer à faire monter la température, on va dire. Et puis on va clôturer la soirée avec un trio qui était déjà là pour la première édition, qui s'appelle Doc Lou and the Roosters, et qui a sorti cette année un nouvel album. Donc pour la sortie de leur nouvel album, ils nous font le plaisir de venir et de clôturer la soirée.
7: Comment se situe la scène française voire occitane de blues ? On a une scène dynamique en France qui joue ce style de musical ?
6: Alors je pense qu'on a une scène qui est très très dynamique. Il y a beaucoup de... déjà en Lozère, il se trouve que maintenant on est le deuxième festival de blues. Il existe un autre festival de blues dans les Cévennes à Vialas qui est au mois de juillet. Par exemple, à Toulouse, il y a quelque chose qui s'appelle la Toulouse Blues Society. Donc, c'est une association qui vise à promouvoir le blues dans toute l'Occitanie et qui vise aussi à rémunérer les groupes correctement. Il y a une association nationale qui s'appelle France Blues, dont on fait partie maintenant, qui montre sur leur site l'étendue de tous les festivals de blues qu'il peut y avoir. Et puis en Occitanie, on se rend compte qu'il y a quand même énormément de groupes de blues et qui sont de tous âges. En fait, beaucoup de gens ont l'impression que le blues s'adresse à un public un petit peu plus âgé, mais en fait pas du tout. On se rend compte qu'il y a même des très jeunes musiciens qui font du blues et qui font du blues très très bien.
7: Alors c'est à partir de 17h, place de l'Église. On peut rester toute la soirée, on pourra se restaurer ?
6: On peut rester toute la soirée. On a une buvette sur place. On a fait appel à des commerçants, des artisans locaux pour se restaurer, pour à la fois avoir des plats chauds, mais aussi des glaces et des crêpes. On aura tout ça sur place et tout ça sera disponible à partir de 17h.
7: Voilà, et donc c'est au tarif de 18€, gratuit pour les mineurs accompagnés, donc ce qui fait juste un peu plus de 4€ par concert, hein, ce qui est pas grand-chose. Vous l'avez dit, ça pourrait durer plus ce festival. J'imagine que c'est pas les entrées qui vous permettent de le financer. Comment on est financé sur Banasac Blues ?
6: Alors cette année, alors déjà c'est 18€ le jour du festival, mais on a la possibilité d'acheter les places un tout petit peu moins chères, à 15€ par personne, en allant sur helloasso.com, mais aussi en s'adressant à l'Office du tourisme de la Canourgue, à qui on confie des tickets d'entrée à un prix réduit. Le financement, pour le moment, on l'obtient grâce aux entrées, grâce à la vente de la buvette, grâce aussi au soutien de la commune de Banasac, le soutien de la MSA, et aussi le soutien du département. Et puis cette année, on a essayé d'innover un petit peu plus, parce que tout le monde sait que les collectivités ont tendance à donner de moins en moins de subventions, simplement parce qu'elles ont moins de budget. Et donc pour pallier le manque ou la baisse des subventions, cette année, on a fait appel à des sponsors. Et donc on est assez content d'avoir des sponsors qui nous aident financièrement Et en échange de cette aide financière, on leur donne quelques places gratuites pour leurs employés ou pour leurs clients. Et puis, on affiche leur nom sur l'affiche qu'on va commencer à distribuer avec, qui a été mise à jour et qu'on va commencer à distribuer d'ici à la fin du mois.
7: Voilà donc pour le Banasac Blues Festival, la 3e édition ce samedi 8 août. Patrick Sacleux, merci. Je vous rappelle, vous êtes président de l'association France-États-Unis de Lozère. On termine cette émission en disant quoi ? Longue vie au blues ?
6: Longue vie au blues. Et puis cette année, grâce à l'un de nos sponsors, on aura deux voitures américaines en exposition le jour du festival. Donc on est aussi assez content de cette innovation. Et on espère que le festival va se faire dans la durée, puisque c'était le pari qu'on a fait quand on a commencé à l'organiser.
7: Eh bien, merci beaucoup.
6: Merci à vous. Bonne journée.
7: À merci. Bientôt. Bonne journée.

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1: Passerait pas. Un slogan scandé par une dizaine de militants d'extrême droite qui brandissent des drapeaux anglais. Sur cette vidéo, on les voit prendre à partie un groupe de migrants.
2: Le fait de les réveiller avec des lumières, c'est physiquement violent. Et en fait, on les voit à la fin quand même faire des menaces physiques. On voit un des hommes avec les poings face aux personnes exilées. C'est terrorisant comme action.
1: Selon l'association Utopia 56, les faits se seraient déroulés dans la nuit du 9 au 10 septembre, dans cette rue de Grandfort-Philippe, à proximité de la plage, après une tentative avortée de traversée de la Manche. Ce n'est pas le premier coup d'éclat de UKIP sur le littoral. En juin dernier, déjà, le leader du mouvement avait menacé des migrants et des associations à Calais. Une enquête vient d'être ouverte par le parquet de Dunkerque. Violence aggravée.
3: De Dunkerque à Calais. La frontière de la honte, par Alexandre Hérault et Vincent Deck. Sonny Clincard, monsieur le maire, divers gauche, ici, à Grandfort-Philippe. Qu'est-ce qui s'est passé le 8 et le 9 septembre dernier, ici, sur votre plage, celle de la commune?
4: Une espèce de milice britannique a débarqué sur la commune de Grandfort-Philippe, comme sur d'autres communes où il y a des regroupements et des campements massif de migrants. Ils veulent fermer les robinets en faisant abstraction qu'il s'agit d'êtres humains, de femmes, d'hommes et d'enfants qui sont jetés sur notre territoire, des gens qui sont bord de route, qui dorment dehors, des cortèges de personnes, hommes, femmes, enfants, en déshérence, et puis qui sont amenés à prendre tous les risques pour traverser, au risque de perdre la vie, qui sont sous le joug de trafiquants d'êtres humains, voilà, des passeurs qui s'enrichissent et qui exploitent la misère humaine. Et puis tout ça, ça fait un tout. Et finalement, quand vous êtes à pied ou en voiture ou dans les transports en commun, vous êtes confronté à ça. Humainement, c'est terrible. Et ce qui est pathétique et qui nous met en colère, c'est que finalement, quand on voit tout ce qu'on voit, tout ce qu'on entend, tout ce qui peut être parfois aussi relayé par certains médias et qui joue sur les peurs, tout ça contribue justement à une montée des extrêmes qui, telle une araignée tisse une toile, attendent dans le fond de la toile. Et puis exploiter et profiter et espérer rafler la mise dans les urnes.
3: Cette toile d'araignée, on la voit grandir. Et il est compliqué de démêler les chevaux de ces pelotes de haine qui se déversent sur la figure devenue l'objet de toutes les peurs et des fantasmes. Celle de l'étranger venu tenter la traversée vers le Royaume-Uni. Il faut savoir que depuis Calais, aujourd'hui bunkerisé, les tentatives pour rejoindre l'autre rive du Channel sont quasi impossibles et que désormais, c'est plus vers le nord que les traversées s'opèrent. Cela transforme le Dunkerquois en nouveau no man's land pour campements informels, insalubres, où errent quelques 2500 candidats à l'exil traqués, pourchassés par les autorités policières, mais épaulés par les associations et ONG comme Utopia 56. On a rendez-vous dans leur antenne de Grande-Synthe avec Félicie Pénron et Céleste Pichot qui coordonnent la petite équipe des bénévoles se préparant à la maraude d'entraide de cette nuit car la météo offre une fenêtre de départ. Il est 17h lorsque j'arrive sur place dans leurs locaux situés dans une ancienne distillerie retapée, un peu vétuste, mais à l'orée d'un parc d'une vaste propriété arborée, ce qui lui vaut d'être baptisé le château.
5: Bonjour. Bienvenue au château.
3: J'ai rendez-vous avec Céleste. Il est où?
5: Dans le bureau des cordeaux.
3: Ok, on y va. Céleste?
5: Oui.
3: Là, quand il faut savoir ce qui se passe autour de... et ce qui s'organise ici, sur ces rivages, je crois qu'Utopia 56 joue un sacré rôle, non?
6: On est présent sur le littoral depuis depuis maintenant 10 ans quasiment. Et du coup, là, ouais, on a une mission très axée sur le littoral, de prévention des risques de la traversée, et aussi d'aller à la rencontre des personnes qui sont en détresse après une tentative, proposer quelques affaires de rechange aux personnes qui sont totalement trempées, faire en sorte que l'État fasse son devoir et de prendre en charge ces personnes en détresse. C'est un peu l'approche d'Utopia. Donc là, l'idée, c'est pas de suppléer, de dire « Ok, vu que vous le faites pas, on le fait », mais plutôt de dire « Vu que vous le faites pas, on va le faire le temps qu'il y a un changement politique de l'approche de la situation. » Utopia essaye de mettre en place, à l'aide des citoyens et citoyennes, puisque c'est une asso de mobilisation citoyenne, faut pas l'oublier, de dire que ça peut être le pouvoir de chaque personne de pouvoir faire changer les choses et d'aller vers quelque chose plus proche de la liberté de circulation et de la liberté d'installation pour toutes les personnes qui sont très souvent appelées les migrants-migrantes, est un terme très connoté, et du coup de plutôt requalifier les personnes, donc parler de personnes, personnes en situation d'exil, personnes en migration, personnes bloquées à la frontière. En fait, on parle de personnes, d'êtres humains, de femmes, d'enfants, d'hommes.
3: J'ai envie, parce qu'il y a Félicie qui coordonne aussi cette antenne à Grande-Synthe d'Utopia 56, et que je reconnais, parce qu'elle a, à un moment donné, dû s'exprimer après ce qui s'est passé sur la frontière. Comment tu les qualifierais, ces provocations que l'on a vues dans la nuit du 9 au 10 septembre dernier ?
2: Moi, je pense que c'est important de qualifier ça de violence raciste. C'est quand même des personnes qui viennent violenter des personnes parce qu'elles viennent d'un pays non européen et que du coup ils considèrent que ces personnes-là n'ont pas le droit de traverser la frontière.
6: UKIP, c'est une organisation d'ultra-droite anglaise. Ce mouvement-là menace depuis très longtemps de venir dans le nord de la France avec une cagnotte qui s'élève au-delà de 20 000 euros actuellement. Une cagnotte pour pouvoir venir faire une mission de terrain. On parle de passage à tabac de certaines personnes et de vol aussi, vol de gilets de sauvetage, de couverture. Ça se rapproche des ratonnades, quoi.
2: C'est extrêmement inquiétant parce que c'est quand même des personnes qui, là, visiblement, agissent en toute impunité. Enfin, sur le littoral nord, nous, ce qu'on documente, ce que les personnes nous racontent, enfin, c'est quand même une très très forte présence policière qui a pour objectif d'empêcher les gens de traverser, mais qui, en l'occurrence, n'a pas été capable d'empêcher ces activistes ultra-droite de violenter ces personnes, de le filmer et de le publier sur leurs réseaux sociaux. Et je pense que le plus difficile, c'est de gérer aussi sa colère face à la situation.
6: Et là où ça peut être compliqué aussi, pour nous, et ce qu'on essaie de surveiller, c'est qu'il y a certains mouvements d'extrême droite de France aussi qui ont l'air de tisser du lien avec UKIP. Nous, ce qui est important, c'est que ce genre d'agissement ne reste pas impuni. Et qu'il y a aussi cette prise de conscience citoyenne de la réalité de l'extrême droite. Qu'est-ce que c'est ? C'est des idées de haine, de violence physique et de violence morale. C'est pas un programme politique.
3: L'Angleterre reste une sorte d'Eldorado, même s'il est peut-être à mettre entre guillemets ce nom.
2: Non, l'Angleterre, c'est pas un Eldorado, c'est pas une terre d'accueil. Mais malheureusement, pour beaucoup de personnes, c'est la seule et dernière solution, en fait. En tout cas, de nos lectures ou de nos écoutes ou de différentes sources de renseignements, la majorité des personnes, si elles avaient pu, elles seraient restées là où elles sont nées ou là où elles habitaient avant. Et les personnes n'ont pas le choix. Et ce qu'elles cherchent, c'est juste à survivre.
6: Pour revenir à du coup, ce qui va se passer cette nuit, on s'attend quand même, au vu des conditions météo, et que ce soit la première en 2 semaines, fenêtre météo, qu'il y ait des personnes qui tentent la traversée. Du coup, une attention particulière, et surtout que c'est une période de grande marée. Qui dit grande marée dit des mouvements d'eau qui peuvent être très violents.
3: Une fenêtre signifiée sur un site que tu scrutes, c'est quoi ce site ?
6: On utilise Windy. L'idée sur Windy, c'est de regarder les conditions des risques de la traversée auprès des personnes en disant bah voilà, il y a des conditions de vent, de vagues qui sont beaucoup trop dangereuses pour la traversée. De toute façon, quoi qu'il arrive, ce sera dangereux. Et on axe beaucoup sur 0,5 mètres de vague et 10 nœuds de vent, parce que au-dessus, c'est des conditions beaucoup trop dangereuses par rapport à la condition du bateau que les personnes ont l'habitude d'utiliser. Des embarcations pneumatiques doivent faire 10 de mètres de long et pour 3 mètres de large. Et sur ces embarcations, il y a maintenant plus de 70-80 personnes qui sont dessus pour une traversée. Et du coup, La partie émergée de cette embarcation dépasse rarement les 50 cm. C'est pour ça qu'on parle de cette limite de 0,5 mètres. de vagues, et c'est ce qu'on regarde. Et du coup, on essaye aussi d'en informer les personnes. On a mis en place une story sur notre WhatsApp du téléphone de l'association. Et aussi, il y a des équipes qui sont présentes aux arrêts de bus et aux différentes gares du Calaisis et du Dunkerquois pour faire un dernier rappel des risques de la traversée, surtout une sensibilisation au numéro d'urgence. Mais aussi, on donne le numéro de l'association. On a une permanence téléphonique 24 heures sur 24, 7 jours sur 7. Et du coup, on donne ce numéro aux personnes pour qu'elles puissent nous contacter quand elles sont en détresse aussi. Du coup, l'idée, c'est aux alentours de minuit, 1h du matin, de partir, ce qu'on appelle en maraude, donc avec un véhicule rempli d'affaires, un peu de thé, de biscuits, de partir sur le littoral de la frontière belge jusqu'à peu près au Boulonnais, pour soit pallier le manque de l'État, soit alors agiter l'État pour qu'il puisse prendre en charge ces personnes, donc la détresse de ces personnes. C'est des moments très tendu, où à chaque moment, on redoute l'annonce d'une personne ou de plusieurs personnes décédées liées aux traversées. Mais il n'y a pas que ça qu'on redoute, on redoute aussi la violence de l'État vis-à-vis des personnes qui sont bloquées à la frontière. On parle de gazage d'enfants, de femmes, on redoute ça aussi, et c'est quelque chose qu'on essaie de pointer du doigt et de dénoncer, et que chaque personne puisse être au courant de cette violence.
3: Parce qu'on n'oublie pas que certains ne reviennent pas de cette traversée. On n'oublie pas que des fois, il faut se réunir sur les plages pour que les noms soient prononcés de ceux qui ont disparu en mer. Et ça, c'est un devoir de mémoire que certaines associations, dont Utopia 56, s'acquittent avec la plus grande douleur, mais aussi une forme de colère, non ?
6: Oui, c'est une partie qui est importante pour l'asso, de se souvenir des personnes qui sont décédées, mais aussi des personnes qui sont disparues, dont la famille n'aura jamais de nouvelles.
3: Moi, j'ai rendez-vous à 1h. Où alors ?
6: Je pense qu'on va commencer cette nuit aux alentours, proche de la frontière belge, zone où on a déjà observé des départs, et aux alentours de 1h du matin, puisque la pleine mer doit être aux environs de minuit. Haute mer avec un grand coefficient, c'est très souvent, nous, ce qu'on observe, c'est les tentatives de départ qui ont lieu à pleine mer descendante, donc à peu près vers 1h du matin.

0: 1h du mat, sur la rue de la Digue, Dunkerque. Et Céleste qui coordonne Utopia 56 pour Grande Sainte et à l'heure. Salut.
1: Ça va?
0: Ouais, tout est calme.
1: Oui, il y a quelque chose, enfin, on est en... Il n'y a pas grand monde la nuit.
0: On est devant le poste de secours, ici, de la plage de Malo-les-Bains, et évidemment, il y a quelque chose d'un peu presque dérisoire, parce que y a les consignes qui sont inscrites dessus pour les baignades. Oui. Parce que là, c'est un lieu de vacances.
1: Oui, oui, ça donne place à des images qui peuvent être assez contrasté entre des personnes qui sont là pour profiter, des personnes qui mettent leur vie en jeu. Mais il y a quand même une volonté de l'État de tout effacer. Enfin, tout signe de tentative de traversée sont effacés la journée. C'est-à-dire que le plus tôt possible, les gilets de sauvetage qui traînent, les embarcations laissées ou lacérées par la police sont très vite enlevés par les services de nettoyage pour pouvoir invisibiliser encore la situation de la frontière. C'est des choses aussi qu'on voit sur les lieux de vie par les expulsions, mais qu'on voit aussi sur le littoral par éviter que les personnes, le tourisme soit en contact de la situation, de la réalité de la situation. Mais juste à gauche, là, pas très loin, j'ai vu les flics dans les dunes avec des lampes.
0: Un policier court.
1: Oui. Je pense à chercher un groupe de personnes qui s'apprêtent à tenter une traversée. C'est quelque chose d'assez fréquent. Enfin, on voit fréquemment des patrouilles policières durant la nuit. Et du coup, c'est aussi une de nos missions de documenter cette présence et de documenter aussi la violence dont est capable cette institution policière.
0: Et à des lumières, celles que tu voyais, qui sont là.
1: Oui, on est bien, on est entouré, quoi. C'est surtout qu'on est juste à côté d'un canal où des personnes tentent les traverser, là, juste sur notre gauche.
0: Bonsoir, messieurs. Il y a des gens qui ont été repérés.
2: On cherche des goélands.
0: Ils rejoignent leurs collègues pour aller à la recherche de ceux qu'ils ont appelés les goélands. Il n'y a pas, Céleste, de confrontation?
1: Ça dépend. C'est arrivé où, selon l'institution policière, on était des passeurs. Est-ce qu'il a valu des contrôles avec sortie d'armes de service et violence physique?
0: La figure du passeur, voilà l'ennemi, celui qu'il faut pourchasser, démanteler les réseaux.
1: Il existe, ouais, il y a certains réseaux qui sont des réseaux de traite humaine et qui sont responsables de grandes violences vis-à-vis des personnes. Alors on pense notamment aux personnes mineures non accompagnées. Du coup, ça, c'est quelque chose qu'on observe et aussi quelque chose qu'on essaye de dénoncer.
0: Ça coûte combien un passage?
1: C'est plusieurs milliers d'euros, mais en même temps, c'est quelque chose, nous, à Utopia, qui nous intéresse peu, parce que le but, c'est que les personnes n'aient plus à payer pour risquer leur vie, pour demander une protection internationale.
0: Mais là, qu'est-ce qui se passe?
1: Alors, j'ai l'impression que les personnes, les CRS parlaient d'une embarcation avec une vingtaine de personnes à bord. Donc je ne sais pas si la situation est là actuellement, se déroule là actuellement, ou si c'est quelque chose qui a lieu autre part. Toutefois, il semblerait que ça a nécessité la mobilisation d'au moins 8 policiers sur la plage.
0: Mais manifestement, cette embarcation n'est pas là.
1: Tout, oui, vraisemblablement. Même si la pleine lune est assez belle, ça donne pas la possibilité de voir assez bien ce qui se passe sur l'eau. Et c'est une des difficultés aussi des équipes de sauvetage, c'est que tout ce qui se passe en mer est assez flou la nuit. Enfin, la visibilité est parfois limitée par le brouillard, façon par l'obscurité. Et les personnes peuvent parfois être très peu visibles, et ça donne aussi des difficultés pour les équipes de sauvetage de retrouver des embarcations ou des personnes tombées à l'eau.
0: Là, il y a un vent mauvais qui fouette en face du grand hôtel et des bistrots fermés de la digue de Dunkerque. Et eux en face, c'est plutôt des civils, ça.
1: C'est les personnes avec qui on fait la mission cette nuit.
0: Qui ont mis un gilet.
1: C'est ça. Moi, je ne préférais pas le mettre puisque j'étais toute seule là, mais là, je vais. Enfin, on va pouvoir commencer ensemble notre shift.
0: On fait la jonction. Je reconnais Zoé.
3: C'est qui les personnes qui sont là ?
4: Bonjour.
0: Ça va ?
4: Ça va bien.
0: Bonjour.
4: Bonjour.
0: Alexandre.
4: Alizé, enchanté.
0: Bon, c'est bien d'avoir mis l'écharpe parce que ça commence à fouetter un peu là.
4: On était venu pour prendre une crêpe ?
1: Oui.
4: Alors ? Au sucré salé.
1: Ils viennent de fermer.
4: Oh, c'est loin. Trop vache.
1: On se met en route ?
4: Ouais.

0: encercle nuitamment sous la forêt de poteaux électriques monumentaux qui sortent de la centrale nucléaire de Gravelines, qui scintillent dans le noir comme un monstre puissant ici.
1: Oui, juste là à gauche, on est au niveau du canal de l'Aa. Peut-être que vous avez déjà entendu parler de cette histoire de Juma Al-Hassan qui est décédé dans le canal de l'Aa début mars 2023 suite à une action policière. La police a gazé un groupe de personnes et Juma Al-Hassan serait tombé dans le canal à ce moment-là. Et voilà, donc c'est un endroit où des personnes tentent de partir, puisque ce canal mène directement dans la mer du Nord.
0: Tiens, un autre véhicule des forces de l'ordre, là-bas.
2: C'est où les clés ?
0: C'est la personne qui est là ?
2: Oui.
0: Tu lui dis qu'il y a un journaliste avant que j'arrive ?
2: Oui.
0: Et ça, c'est la consigne qu'on vous donne à Utopia 56, effectivement, de ne pas aller en même temps qu'eux, puisqu'on n'a pas le même statut. Donc j'attends. Et là, Alizée, Zoé et Céleste sont en train de rencontrer la personne égarée qui les a appelés. Hello.
3: Hello.
0: Nice to meet you.
3: Nice to meet you, sir.
1: La personne, elle vient de Paris. Il y avait trop de monde sur le bateau. Elle a préféré ne pas vouloir monter. Et du coup, là, on est en train de checker. Elle aimerait pouvoir passer un peu la nuit au chaud. Donc, on est en train de checker s'il y a des hôtels avec des places pour que la personne puisse y aller. Tous les hôtels ont l'air d'être complets. Et du coup, là, en second truc, on va essayer de voir s'il n'y a pas un lieu au chaud, des toilettes publiques ouvertes, etc., pas très loin, pour que la personne elle puisse attendre le premier bus demain matin qui est dans 3 heures, afin de se rendre à la gare de Dunkerque pour retourner sur Paris.
0: Là, il veut retourner à Paris.
1: Oui. Ouais, il disait qu'il y avait plus de 80 personnes sur l'embarcation et il a dit que c'était trop dangereux pour lui et il a préféré pas y aller. Et du coup, se retrouve tout seul.
3: Thank you.
0: Et là, Alizée, c'est toutes les choses qu'on peut distribuer.
4: Oui, ça c'est ce qu'on peut distribuer s'il y a des personnes qui ont faim. Et là, on a tout le thermos aussi pour du thé chaud et avec beaucoup beaucoup de sucre pour réchauffer aussi ce qu'on peut réchauffer. Voilà, c'est ça.

0: 39 du matin. Et nouvel appel pour un autre cas de figure, Céleste.
1: J'ai très peu d'infos pour l'instant. Il semblerait que des personnes ont contacté notre téléphone de permanence parce qu'elles sont là sur la digue de Malo-les-Bains et qu'elles sont dans une situation de tentative de traversée échouée. Donc on attend un peu plus de news et après on va y aller. Mais je regardais des applications de remontée d'informations liées au trafic maritime. Et je regardais un peu un bateau qui s'appelle le Minc, qui a l'habitude de réaliser des opérations de sauvetage. Et en effet, en face de Malo, il a fait demi-tour. Et ça pourrait laisser penser qu'il est actuellement en train d'accompagner, donc c'est-à-dire de surveiller une embarcation qui est partie. Et du coup, l'approche des secours, c'est de surveiller afin d'intervenir le plus rapidement possible si la situation se détériore. Il faut savoir que les secours ne peuvent pas lancer d'opérations de sauvetage forcées qui risqueraient de mettre plus en danger les personnes. Donc voilà, surveiller ça, le Minc. Et nous, ouais, on attend l'autre partie de l'équipe pour pouvoir aller voir les personnes qui n'auraient pas pu monter sur cette embarcation.

0: sur le bout de la digue de Malo-les-Bains, en face de grosses structures balnéaires. J'entends des voix, effectivement. Et il y a plusieurs personnes avec des maillots de secours. Beaucoup de femmes. Hello.
1: YouTube.
0: How are you?
1: Good.
0: Good?
1: Yeah. Police, it's here.
0: You want to
1: go? No, I want to go, but police, it's here. Police back.
0: Where you come from?
1: We Somalia.
2: Somalia, it's very problem.
0: Yeah, I know.
2: Yeah.
0: And you escape. And you want to go?
1: UK.
0: UK.
2: Yeah.
1: But I love France.
0: Yeah, il y a des couvertures de survie qui sont posées. Mais you were not in the water.
3: I was in the water. You can't see.
0: Ah, you coming? You escaped from the water.
2: Yeah.
3: Why they stop? They stop the people here, and they don't give no life, no nothing, and no humanity. Why you stop here if you don't give no life there? That's the question, my question.
0: The big question.
3: Yeah.
0: And you have children here or not?
2: Yeah.
1: Police not helping, nothing. Why?
0: Because they are police.
1: Because we are Burgers.
2: Scheiße, police. You know Scheiße?
1: No.
0: No good. Tomorrow you go again?
2: You go again?
1: Yes.
2: Of course.
4: Do you need a sweet? Okay. What size?
2: Three size.
4: This is
5: large. Oh. For dinner.
2: Allah wakas.
4: Here you have it.
2: Oh,
4: yeah. Okay. You have this big. This is all S. Let me see. Kids pants.
0: Là, ils sont tous trempés, quoi.
4: Ouais. Sur les genoux, ils sont pas tous trempés jusqu'au cou, quoi.
0: Donc ils ont pas réussi à mettre l'embarcation en mer, c'est ça?
4: Moi, j'ai pas l'information. Là, je suis juste à aider les personnes de ce qu'ils ont besoin. Et après, si on a le temps, on se posera et pour comprendre ce qui s'est passé. Mais
0: et ça vient de se passer.
1: Viewers can ignore how to see.
4: Yeah, we don't have dress. Yeah. We only have trousers.
1: Yeah. كل شيء بحقتك بح. باوكس قديش سكر.
4: Yeah. والله وجري أنا عاوز بده هذا الصباح. حتى أي شيء.
1: خلني ما أكلم عن.
4: حتى ما يكاي
0: شيء. Ils sont en train de changer complètement avec les affaires que apporte Utopia 56. Ils sont tous trempés juste au niveau des genoux et mais il commence à y avoir des sensations certainement d'hypothermie. Certains sont déjà enveloppés dans les couvertures de survie. Je vais essayer d'aller voir quand même ce qui se passe du côté de la rive là-bas, où les policiers manifestement n'auront pas autorisé à aller plus loin dans le voyage, évidemment. Bon, je vais m'approcher de ce camion de CRS qui est sur la digue de Malo-les-Bains, au milieu de ces petites structures pavillonnaires guillerettes. Et c'est assez surréaliste. Bon, le camion CRS est en mode chauffage, ils sont à l'intérieur. Bonjour monsieur, c'est la presse qui suit la maraude de Utopia 56. Donc là on vient de porter un peu de secours à une dizaine de personnes plutôt d'origine somalienne, j'ai l'impression. Il s'est passé quoi? Ils ont essayé de partir et il n'y avait pas de bateau qui les attendait.
5: C'était sur le sable, là, voilà, pas de bateau, donc à quoi vont rester là s'il n'y a pas de bateau?
0: Bon, ce que j'arrive pas à comprendre, c'est pourquoi ils sont tous mouillés.
5: Parce qu'ils étaient dans l'eau.
6: Dès qu'ils ont les pieds dans l'eau, on ne doit plus intervenir. Par contre, s'ils sont sur le sable, on doit les empêcher d'aller à l'eau, justement. Mais une fois qu'ils sont dans l'eau, c'est terminé, on ne peut plus rien faire. De toute façon, là, ils ne reviendront plus. Là. Ça. La marée est basse. C'est fini, là.
0: La fenêtre est terminée.
6: Oui.
0: Et les échos que vous avez par les voies hiérarchiques, c'est quoi? Il y a eu beaucoup de départs aujourd'hui?
6: On les a vus partir prendre le large. Ceux-là, ils ont loupé le coche. Ceux qui sont restés là, la plupart, c'est des femmes en plus. Mais il y en a pas loin d'une centaine qui sont partis là. Il y a les deux bateaux.
5: Ils vont revenir. Les Anglais, ils te les renvoient.
6: Oui, les Anglais nous les renvoient, les Anglais. C'est une histoire sans fin. On est perdu parce que en Italie, on les empêche de rentrer en France.
0: Exact.
6: Et ici, on les empêche de sortir. Voilà.
0: Voilà. Bon, je vais les rejoindre. Bonne soirée.

0: Frontex qui survole la ville de Dunkerque, la digue. Who is it?
1: TikTok.
2: TikTok.
0: TikTok. Ah, téléphone.
1: Hello.
3: How's the size of the shoes?
2: It's good.
3: It's good?
2: Yeah.
3: Okay.
2: But for me, like, I don't have it.
3: Yeah, yeah, I'm gonna give it
2: okay,
3: to you.
2: Okay, thank you, thank you.
0: Okay. Et là, il y a quelqu'un qui sort ses poubelles, bâtiment F. En face du grand pavois, ces immenses structures résidentielles balnéaires. Monsieur, ils vous ont réveillé ?
4: Je partais travailler, non ?
0: Ah, vous partez travailler à 4h du matin ?
4: Ouais, je suis couché.
0: Et vous avez vu ce qui se passe sous votre toit ?
4: Bah ouais. Je n'ai même pas trop osé sortir, c'est vrai que c'est impressionnant.
0: Ça vous bouscule un peu quand même.
4: Ouais, quand même, moi, ça, le matin comme ça, c'est vrai que. Ça fait drôle. C'est de la misère. Mais bon, malheureusement. Bon, allez, une bonne journée, monsieur.
0: Zessi.
5: Your feet won't be wet, ok? I'm really sorry.
0: C'est quoi, Zoé, que tu lui conseilles de faire ?
5: En gros, c'est des chaussettes de survie qu'on rajoute au-dessus des chaussettes. Comme ça, ça leur permet de ne pas avoir les pieds mouillés parce que genre, leurs chaussures, elles sont trempées, en fait. Donc, voilà. Et en fait, on n'a pas assez de chaussures. Et malheureusement, on aimerait pouvoir donner à beaucoup de gens. Mais cette nuit, il y a 1000 personnes. Enfin, il y a 1000 personnes qui sont parties des arrêts de bus pour la côte. Donc, c'est énorme, en fait.
0: Oui. 1000 personnes.
5: Oui, 1000. Donc, voilà. Donc, on n'a pas 1000 chaussures, malheureusement. On aimerait, mais.

0: C'est vous qui avez appelé l'ambulance ?
1: Oui.
0: Qui prend en charge juste madame ?
1: Oui, elle s'est plainte, elle est tombée. Elle aurait chuté, elle a une douleur à la poitrine et au dos, et qui l'empêche de respirer. Et du coup, voilà, on n'a pas de connaissance médicale, et nous, quand il y a une personne qui se plaint d'un problème médical, on appelle le 15 ou le 18. Là, on a appelé le 15 et le 18, le 18 a refusé de se déplacer. Je sais pas trop la raison, et du coup, on a appelé le 15 après, qui a envoyé l'ambulance.
2: We can go inside, but keep it here.
0: Good luck.
3: Bye bye.
0: Et là, on sait un peu plus. Qu'est-ce qu'on sait là de ce qui s'est passé ?
1: On n'a pas demandé encore. Enfin, les personnes sont principalement mouillées jusqu'au moins la taille, voire plus. Les personnes ont été à l'eau. Par contre, savoir ce qui s'est passé, j'ai pas encore demandé. On finit de rhabiller les personnes pour éviter qu'elles rentrent dans un état d'hypothermie. Après, on va pouvoir demander si elles souhaitent nous expliquer.
3: That's not good. This police.
0: Et ça, c'est une voiture de police en civil. Tiens. Enfin, ils étaient en uniforme à l'intérieur d'une voiture banalisée. Police everywhere.
3: Everywhere, yeah. It's a big problem. I need UK. My family go UK today. If you... I don't have here family. Problem.
0: But you are laughing.
3: Yeah. I don't have sleep, not good, nothing.
0: For how long?
3: Food, not nothing here.
0: You have food here if you want.
3: Yeah, that's good. Well, that's good, good.
0: Et ils vous ont donné un peu de nourriture.
3: That's good.
2: Like a bonus.
3: Shoes, jaka.
0: C'est ça. Il y a des nouvelles chaussures.
3: That is good. Can I speak?
0: How old is he? No, your son?
3: Nine years.
2: All nine.
3: 9 years. Sprechen Deutsch. Du sprechen Deutsch.
0: How long you have been living in Dutch?
3: Yeah. Drei Jahre.
0: Trois ans.
3: Drei. Viel.
0: When you escape Somalia?
3: Somalia, yeah.
0: How long?
2: All 4 years.
0: 4 ans. Okay, 4 years.
2: 4 years, yeah. Problem Somalia.
3: Tak tak tak tak. Somalia.
2: Problem.
3: Yo, Allahu Akbar. Ilahuna Allah. Thank you. Merci beaucoup.
0: Là, on les voit partir sous la pleine lune. Ils partent vers où ?
1: Leur plan, c'est de retourner sur le lieu de vie de Dunkerque, enfin le campement de Dunkerque, enfin du Dunkerquois qui est situé à Lune Plage plus précisément. Et de toute façon, elles ont dit qu'elles allaient attendre un autre moment pour pouvoir tenter la traversée. Il semblerait que ce soit la police qui les a empêchés de partir. Par leur présence, puisque le bateau était en mer et dès que la police s'est approchée, le bateau est parti, du coup laissant les personnes à l'eau. Et du coup, la police était présente et les ont totalement laissé repartir, totalement trempés. Et du coup, c'est nous qui avons dû appeler une ambulance pour deux personnes qui avaient un besoin médical. Et du coup, c'est aussi la mobilisation citoyenne qui a essayé d'apporter un soutien matériel aux personnes trempées, quoi. Alors que l'État était présent depuis le début et n'a pas pris en charge ces personnes. Et voilà, c'est ça, ce truc de l'État qui est présent juste pour la répression et pas pour la détresse des gens après. Et tout ça est sous une communication de on sauve des vies en faisant ça, quoi. Bah, pas du tout. Si on veut sauver des vies, on leur propose des solutions quand elles sont en détresse et on leur propose des moyens d'aller en Angleterre de façon sûre pour elles et légale, quoi. Voilà un peu. Et nous maintenant, du coup, on va faire un débrief avec l'équipe pour déjà savoir si tout comment ça va et puis soit aller se coucher maintenant ou soit potentiellement avoir d'autres sollicitations d'autres personnes.

0: Au lendemain de cette nuit, le communiqué de la préfecture maritime évoque plus de 600 personnes ayant tenté la traversée. Suite au naufrage d'une embarcation au large de Dunkerque, 94 d'entre elles ont été secourues. Alors si l'on peut nier l'effort porté par l'État pour secourir en mer les demandeurs de refuge, qu'en est-il sur terre pour leur éviter de vivre dans des conditions si dégradantes et indignes? Un véritable scandale sanitaire et humain que les associations et ONG sur place ont dénoncé publiquement, n'hésitant pas à assigner récemment l'État en justice. C'était le 19 novembre dernier. Utopia 56, aux côtés de Médecins du Monde, Salam, Roots Human Rights Observers et le Refugee Women's Center, a déposé un référé liberté devant le tribunal de Lille. L'objectif ? Que le juge ordonne à l'État de prendre des mesures immédiates et pérennes pour assurer le respect des droits des personnes exilées bloquées à la frontière. On se rend maintenant à l'Auberge des Migrants, un immense entrepôt à la lisière de Calais, véritable plateforme logistique et humanitaire, abritant une dizaine d'ONG et d'associations françaises et anglaises opérant sur place, dont Utopia 56, pour laquelle travaille Angèle, avec qui on a rendez-vous. J'imagine que ce lieu... Beaucoup de gens le connaissent, même ceux qui ne font que transiter sur ce bout de territoire ici. C'est l'entrepôt. C'est presque l'arche de Noé.
1: C'est un gigantesque bazar, un peu ordonné. Ça ressemble à un endroit où on met en commun les forces à la fois humaines et matérielles pour ensuite venir en aide du mieux qu'on peut aux personnes qu'on croise à la frontière. Et ça ressemble à un gigantesque stock qui va de la chaussette au bonnet, en passant par les jouets, en passant par des batteries externes, en passant par des tentes. Je pense que c'est un endroit où quand on arrive, on prend un peu la mesure et l'ampleur de la tâche qui est à accomplir ou qu'on est en train d'accomplir tous et tout ensemble ici. Donc c'est un lieu stratégique à la fois logistiquement parlant et aussi en termes de réflexion.
0: Il y a eu des moments d'abattement.
1: Je pense que ce qui est le plus dur, c'est de ne pas voir de fin, de ne pas arriver à avoir une fin à la situation qui perdure et qui s'aggrave d'année en année. Je pense que c'est ça le plus compliqué. Et du coup, c'est une espèce de lutte permanente contre des politiques qui ne changent pas. Et donc... là-dedans, il faut essayer de trouver à la fois un but général, qui est là la lutte contre les frontières ou contre le système frontalier européen, mais trouver aussi des buts pratiques dont on peut un petit peu plus trouver une solution rapidement pour essayer d'avoir de l'énergie ou d'avoir de l'espoir dans des choses concrètes qui peuvent rapidement être améliorées.
0: Il y a une voiture qui est en train de se faire réparer là. Tout est brinque-ballant quand même. On sent qu'on fait ça avec les bouts de ficelle, avec les énergies. Il y a en face de nous un énorme conteneur où il n'y a que les boîtes de conserve qu'on recycle. Principalement des conserves d'ailleurs de 5 kilos de tomates. C'est assez beau, on dirait un Andy Warhol.
1: On devrait avoir comme fournisseur officiel Scotch ou Gaffer, je sais pas, mais en tout cas, on essaye de travailler avec extrêmement peu de moyens, ce qui donne une généralité de l'à peu près, mais ça fonctionne. On essaie de le faire fonctionner en tout cas.

0: Il y a une maison qui s'appelle la Maison Sésame, à une trentaine, oh, un peu moins de kilomètres de Dunkerque, à l'intérieur des terres. Sylvie de Jonquière, ex-patronne de Emmaüs ici, a décidé de l'ouvrir à tout le monde. On y vient sans frapper. Elle accueille ceux qui en ont le plus besoin. On va découvrir un peu comment fonctionne ce lieu, qui en plus est situé... Sylvie, j'évoquais le nom de la rue.
1: De la petite maison bleue.
0: Ah, alors moi je connaissais la chanson, évidemment, il y a une maison bleue, mais là c'est la rue de la petite maison bleue, et c'est la maison Sésame.
1: Tout à fait, bienvenue.
0: On va se mettre à l'abri nous aussi, oui. Ça y est, le froid s'installe un tout petit peu, c'est le début de l'hiver qui se profile, c'est pas la meilleure saison j'imagine, pour tous ceux que vous abritez.
1: La mer, je sais pas, elle doit être à 10-12 degrés, alors s'ils arrivent là-bas, bah tant mieux, et s'ils y arrivent pas, voilà, ils reviennent. Pour reprendre des forces, pour repartir. Une maman seule et ses 6 enfants étaient là l'année dernière. Elle a essayé de passer 20 fois. Elle y est arrivée la 20e fois. En fait, on ouvre une maison parce qu'on supporte tout simplement plus de voir ces gens au bout de nos jardins vivre comme on les fait vivre comme ça, quoi, des enfants dans le froid, dans la violence. Et donc, il y a un moment donné, pour se sauver nous-mêmes, on est obligé de trouver des solutions. Et moi, ça a été l'ouverture de cette baraque, quoi, qui me calme et qui,
0: une maison charmante, en briques, au cul de l'église.
1: Dans laquelle j'étais petite aussi.
0: Et c'est ça, c'est voilà. La maison de famille.
1: Ouais, c'est chouette. Ouais, voilà, c'est une histoire qui continue et c'est bien.
0: Dites donc, vous l'avez agrandi, la famille.
1: Alors oui, la famille a agrandi. On fait un peu péter les murs là, mais c'est vraiment montrer que c'est un autre accueil est possible, que ça se passe bien. On est en plein cœur du village, on n'a jamais eu aucun problème et c'est nettement moins cher. Puisque avec tout ce que l'État dépense aujourd'hui, il pourrait ouvrir 6250 maisons. On en aurait beaucoup trop. Donc, chercher l'erreur, voilà. Et c'est aussi un vivre ensemble, c'est beaucoup de gens qui rentrent dans cette maison. Enfin, cette maison a trois vertus. La première, c'est de donner un toit et un peu de sérénité, un petit moment de leur voyage. La deuxième, c'est les rencontres, être cette maison ouverte pour que tout le monde rentre et tout le monde découvre ces personnes et que ces personnes découvrent la solidarité française et internationale. Ça les bluffe aussi. Les personnes qui arrivent ici, elles ne comprennent pas au début, elles croient que c'est une maison de passeurs, puis elles se rendent compte que c'est une maison de paix ici, et c'est une maison où il y a beaucoup de joie. Parce que, bien sûr, quand on arrive de dehors, ça fait du bien d'être accueilli, ça fait du bien d'être au chaud, ça fait du bien de se faire à bouffer, comme au pays, ça fait du bien de danser le soir, parce qu'ici, il y a... Je sais pas, il y a une espèce de gravité heureuse, voilà. Et la troisième raison, c'est pour calmer notre colère de militants, ça marche un peu. Mais si on avait de l'argent, on en ouvrirait beaucoup plus, monsieur. N'hésitons pas.
2: Ah, ça c'est une petite date. That's for me. Thank you.
3: C'est énergie.
2: Énergie.
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0: votre dernière commande.
1: Association Salam, Grande Sainte, Nord.
2: On arrive sur le principal campement informel du Dunkerquois, baptisé le Nouveau-Calais, entre deux routes nationales, à l'intersection des communes de Grande-Synthe, Long-Plage et Mardic, à la bordure d'un terminal de gaz et du site industriel Total Energy, protégé par un mur de parpaings récemment érigé pour en empêcher l'accès. C'est un vaste terrain vague, où transitent plus de 2500 personnes, hommes, femmes et enfants, dans des conditions terribles. Dans la boue, se mélangent détritus et restes de repas. Derrière les petits braseros se tiennent aussi quelques échoppes alimentées par les marchands profiteurs, sous l'œil des passeurs, où se vendent cher toutes les petites choses manquantes. Des cigarettes à l'unité, aux recharges pour les portables en passant par les biscuits protéinés ou de la viande grillée douteuse. Claire Milot, la vice-présidente et secrétaire générale de l'association Salam, nous attend à l'heure de la distribution du repas auquel elle participe quotidiennement, inlassablement. Il est à combien le petit express ici?
3: Il est offert.
2: Claire Milot, on plante le décor, on ne plante pas la tente, même si les tentes sont pas loin, elles sont en face.
3: On ne les voit pas. Maintenant, le camp est très, très, très étendu. Ils s'écartent par petites communautés et ils s'écartent pour essayer d'échapper aux évacuations policières. Donc, quand ils peuvent être à un endroit où il n'y a pas d'accès par des chemins carrossables, c'est mieux. Et du coup, ils sont loin, loin des points d'eau qui sont là et puis loin du lieu de distribution. Ça, c'est le lieu de distribution qui est toléré par la sous-préfecture et il n'y en a pas d'autre. Le sous-préfet nous l'a dit, on veut les précariser, ils doivent disparaître. Donc on prend les tentes et ils partent ailleurs. On dit, mais où? Ailleurs. Alors c'est terrible parce qu'ils ne doivent pas être là et par contre, on les empêche de partir. Donc ils doivent rester dans la boue, sans toilette, sans douche, avec des associations qui font ce qu'elles peuvent pour leur donner une couverture et à manger. Et qu'il ne s'agit surtout pas de mettre quoi que ce soit de fixe.
2: Pas d'appel d'air, c'est sa fameuse question.
3: Mais évidemment, tout le monde sait que si on vient de Kaboul ou de Khartoum ici, c'est parce qu'ils ont su que la salade de fruits de Salam était extraordinaire. Et donc ils mettent trois affaires dans un sac à dos et ils partent, bien sûr. Tout le monde sait ça.
2: Salam, on le traduit?
3: C'est la paix et puis c'est soutenons, assistons, luttons, agissons pour les migrants qui ici existent depuis 20 ans et pour moi 16. Seulement 16. Depuis le début, c'est un mouvement citoyen, c'est aider des gens qui sont dehors avec rien. Et on voudrait vraiment que ce soit mieux que ce qu'on fait. Parce que ce qu'on fait, nous, c'est donner à manger, donner des couvertures, un petit peu de linge. Et on voudrait vraiment qu'ils ne soient pas dehors. Et ça, on est dans une conjoncture qui fait qu'on sait qu'on ne l'obtiendra pas dans les années qui viennent. Alors, à droite, on voit les douches fabriquées par Roots avec des cuves à eau. Là, il y en a entre 6 et 10, je ne sais même plus exactement. Donc, c'est du bricolage à partir de cuves. Et puis, 4 points d'eau qui sont des espèces d'éviers en ferraille rouillée. C'est l'accès à l'eau pour ce camp qui fait des centaines de mètres de diamètre.
2: Quand ils vous parlent, ils disent leur désarroi, même aussi leur colère et au-delà de la détresse, d'être traités ainsi.
3: Tomorrow England, de toute façon, ils tiennent comme ça. Hein. Tomorrow England, parce qu'ils tiennent là dans des conditions aussi indignes, parce qu'ils pensent qu'ils vont passer très rapidement. Et puis ils croisent les doigts, hein, Inch'Allah, pour passer en vie. Ici, ils sont bloqués. Ils sont soit déjà déboutés dans un pays d'Europe. Hein. Si vous avez refus du statut de réfugié au Danemark, c'est refusé dans les 27 pays. Donc soit ils sont déboutés, soit ils sont dublinés. C'est-à-dire qu'ils doivent demander le statut de réfugié dans le pays par lequel ils sont entrés. C'est absurde, parce que c'est jamais l'Angleterre, rarement la France et l'Allemagne.
2: Voyage en absurdie. Et où on en rajoute? Aujourd'hui, c'est cet accord qu'on a du mal à comprendre.
3: One in, one out. Quelque chose qui a été signé en juillet. Hein. Et il y a eu 75 renvoyés d'Angleterre et 51 passés de France en Angleterre. C'est ridicule. Et les gens, ils ne peuvent pas rester là comme ça.
2: Et il y a la figure du passeur.
3: Il y a des passeurs ici parce que le passage est interdit. Et c'est ça qu'il ne faut jamais oublier. C'est la frontière interdite qui génère le passeur. Qui est un escroc, un trafiquant. Il trafique des humains comme il trafiquerait de la drogue. On arrête le gars qui est ici et qui aide quelquefois à faire la file, qui donne les lieux de rendez-vous, il est remplacé dans la demi-journée, comme le gars qui vend du hache en bas d'un immeuble. Et là, on a l'impression qu'on ne peut aller que vers du pire.
2: Comment vous avez perçu l'arrivée ici des milices patriotes de UKIP qui viennent donc de l'autre côté, qui du 9 au 10 septembre dernier à Grand Fort Philippe ont réveillé dans une provocation obscène des migrants.
3: Alors c'est une chose absolument horrible, hein. Mais moi je pense que c'est aussi grave ce qui se passe avec l'extrême droite française. Ici on a eu deux sabotages. Une fois c'était le 14 juin, juste après les élections européennes, et on a une de ces tonnes d'eau qui a été contaminée avec un produit bleu. Bon, bleu, ça veut dire que c'est une menace. C'est une manière de dire attention, on peut faire pire. Et puis, au mois de mai, la série de douches là, qui sont faites aussi avec des conteneurs en plastique collés l'un sur l'autre et qu'a fait l'association Roots, cette série a été basculée par terre et cassée.
2: Il y a quand même, Claire Mio, un sentiment aussi de colère, non ?
3: Ah mais complètement. Et je tiens, entre autres, parce que je suis têtue. Et qu'on ne va quand même pas arrêter parce qu'ils nous mettent des bâtons dans les roues, parce qu'ils nous compliquent la vie, on ne va quand même pas arrêter. Il y a des gars qui sont dans la merde, avec pas de quoi manger, on leur a confisqué leurs tentes, le sous-préfet nous l'a dit. On ne rendra pas les tentes, parce que si on les rend, ça veut dire qu'ils vont se réinstaller. Donc, je n'ai pas envie de les laisser tomber.
0: Mais bon, aujourd'hui, ça a été une belle distribution. Vous seriez venu mardi, c'était autre chose. Il y avait un peu plus de bousculade. Quand il y a énormément de monde, c'est difficile. C'est difficile. Allez.
4: Quand est-ce que nos gouvernants vont comprendre que ce qu'ils mettent en œuvre ne fonctionne pas ? La seule chose que ça génère, c'est des morts. Ça coûte beaucoup d'argent. C'est complètement inefficace. Il n'y a jamais eu autant d'argent qui a été mis pour garder cette frontière. Il n'y a jamais eu autant de passages vers la Grande-Bretagne.
2: Damien Carême, ancien maire écologiste de Grande-Synthe, de 2001 à 2019, aujourd'hui député européen, sous la bannière La France Insoumise.
4: Donc il faut revoir complètement ces politiques-là. Il faut accueillir les gens, il faut regarder des accords, mais il ne faut pas les laisser comme ça tenter le passage vers la Grande-Bretagne au risque de leur vie, de ces personnes-là. Et puis il faut, après, tout le travail, c'est aussi d'aller plus haut et de savoir pourquoi ces personnes quittent leur pays et d'arrêter de jouer, nous, les néocoloniaux, pour aller chercher des terres rares aujourd'hui en Afrique, pour aller jouer avec tel ou tel dictateur au Soudan, ce qui déclenche une guerre civile et qui met des centaines de milliers de personnes sur les routes, etc., etc., qui, avec notre inaction climatique, fait que les agriculteurs, que ça soit dans un certain nombre de pays africains, ne peuvent plus se nourrir de leurs récoltes, qu'avec nos accords de pêche avec le Sénégal, les pêcheurs sénégalais n'ont plus un poisson à mettre de leur filet, c'est nos gros chalutiers qui vont piller les ressources halieutiques au large de ce pays-là. Oui, on met ces gens-là sur la route et on se doit donc de leur trouver des solutions. C'est les conséquences de notre inconséquence européenne.
2: Autrement que des accords récemment passés, qui sont même parfois considérés comme cyniques ou absurdes, cette fameuse loi de 1 contre 1, c'est ça ?
4: Oui, c'est complètement stupide. Mais ils sortent n'importe quoi pour faire croire qu'ils font quelque chose. On en est là aujourd'hui. C'est pareil l'accord entre l'Italie et l'Albanie, c'est pareil sur un certain nombre d'accords qui sont en train de se dépasser, celui de la Grande-Bretagne avec le Rwanda qui n'a jamais vu le jour, etc., etc. C'est des accords d'abord iniques, et en plus qui ne servent à rien. C'est pas comme ça qu'on empêche les gens de partir. 30 000 km de murs, de barrières, etc., etc. On n'a jamais investi autant d'argent. Frontex est passé à 1,4 milliard par an et il va doubler le budget parce qu'on a dit... Non, tripler le budget parce qu'on a dit qu'on allait tripler le nombre d'effectifs. Pour faire quoi ? L'avion de Frontex. Il n'y a jamais eu autant de passages. Mais quand est-ce qu'on va rentrer dans le crâne ? Et ils ne sont pas des millions à venir. Ils sont des dizaines de milliers à venir. Regardons avec eux ce qu'on peut faire, ce qu'on peut construire, comment les accueillir, comment faire, etc.

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Précisons que dans ce dossier sans fin, à la fin du mois de novembre, après notre passage, une information a fuité et le journal Le Monde et le média indépendant Lighthouse Reports révèlent que sous la pression du Royaume-Uni, la France entérine un changement de doctrine. Désormais, la gendarmerie maritime pourra intercepter en mer des canots pneumatiques et ne se contentera plus d'empêcher les départs des plages. Le texte du référé Liberté, assignant l'État en justice, est disponible sur la page de cet épisode et bien entendu sur les sites des 6 associations et ONG l'ayant rédigé, dont celui d'Utopia 56, que nous remercions pour nous avoir autorisé de porter le micro-vérité à leur côté. 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

0: disais qu'elle n'a pas changé. Féroce comme avant.
1: Qu'est-ce que tu veux, faut bien faire une chose.
0: Ça serait quand même tout drôle de te revoir après tant d'années. Toujours beau gosse.
1: Mais disons, ma bonne Pauline, tu sais que je suis pas venu pour faire l'appel aux morts.
0: Ah, c'est vrai, au fait. T'es venu

0: Il est 17h ici à Paris, 19h à Mascate. Bonjour à tous.
1: Karine Bellicha.
0: À la une, Oman menacée par une nappe de pétrole qui dérive près de ses côtes dans la mer d'Arabie. Au moins 600 km² de brut pourraient se répandre dans une réserve naturelle. Une nappe qui provient d'un navire échoué qui appartiendrait à la flotte fantôme russe. La mort de la journaliste libanaise Amal Ralil est un acte délibéré assimilable à un crime de guerre commis par Israël. Conclusion d'enquête d'Organisation internationale de défense des droits humains publiée aujourd'hui. Aujourd'hui, en pleine négociation entre les deux pays à Rome. Vosinha a 40 ans, mais il est loin d'être à la retraite. Le gardien du Cap-Vert avait époustouflé lors du Mondial et réussi à hisser son équipe jusqu'au 16e de finale. Approché par de nombreux clubs, c'est au Chili qu'il a posé ses valises. La réserve naturelle d'Oman est un territoire protégé, fait de récifs coralliens et de lieux de ponte, de tortues ou d'oiseaux. Et il pourrait être souillé par une nappe de pétrole, une possible catastrophe écologique qui mobilise les ONG environnementales. Le pétrole proviendrait d'un navire échoué et soupçonné de faire partie de la flotte fantôme russe. Juliette Pietraszewski.
2: Sur les images satellites analysées par Greenpeace, la nappe de pétrole autour du navire échoué a déjà touché de larges pans du littoral de l'île inhabitée d'Al-Qibliya. Depuis son bureau en Allemagne, Nina Noël, experte en opérations de crise internationale chez Greenpeace, scrute de près l'avancée de la marée noire. Elle menace tout un écosystème.
3: C'est très inquiétant car on parle d'une aire marine protégée. C'est une zone de nidification et de reproduction très importante pour les oiseaux marins, mais aussi pour les tortues de mer. Nous avons aussi des dauphins et des groupes de baleines là-bas. Et ce pétrole les menace sévèrement. D'ailleurs, il a déjà atteint la zone.
2: Le bateau échoué est soupçonné de faire partie de la flotte fantôme russe pour contourner les sanctions occidentales imposées à la Russie depuis la guerre en Ukraine. Et c'est une situation encore plus complexe à gérer au niveau international. Nina Noël.
3: Le navire n'a pas de drapeau clairement défini, donc les autorités à Oman ne savent pas vraiment à qui s'adresser. On sait qu'elles ont fait une évaluation peu de temps après l'incident. Maintenant, on essaye de voir comment contenir cette pollution et s'il y a un besoin d'expertise ou d'équipement supplémentaire qu'Oman pourrait demander dans le cadre d'un soutien international.
2: Et sans action concrète, le risque de voir s'aggraver la catastrophe environnementale ne fait que croître.
0: Plus au sud, les rebelles houthis ont mené une attaque contre l'armée yéménite. Au moins 38 membres des forces gouvernementales seraient morts. Une attaque au missile, l'une des plus meurtrières de ces dernières années. Pendant ce temps, Israéliens et Libanais discutent toujours à Rome. Troisième et dernier jour des pourparlers de paix dans un climat tendu en raison d'une nouvelle série de frappes meurtrières de l'État hébreu. Des négociations d'autant plus délicates que des organisations internationales de défense des droits humains ont rendu public aujourd'hui le résultat de leurs recherches sur les événements du 22 avril dernier. Alors qu'un cessez-le-feu tout théorique vient d'entrer en vigueur quelques jours plus tôt dans la guerre entre Israël et le Hezbollah, deux journalistes sont prises pour cible par l'armée israélienne au sud du Liban. Amal Ralil, journaliste bien connu au Liban du journal Al-Akhbar, considéré comme pro-Hezbollah, est tué. Sa collègue vidéaste est grièvement blessée. Faute d'enquête locale, des ONG, dont Amnesty International, ont mené leurs propres investigations. Elles considèrent que cette attaque était délibérée contre des journalistes et constitue un crime de guerre. À Beyrouth, Sophie Guignon.
4: Menacée à plusieurs reprises, Amal Ralil était l'une des voix du sud du Liban. En reportage à Thierry, avec la vidéaste Zainab Faraj, la voiture qu'elle suivait ciblée. Les deux journalistes abandonnent leur véhicule pour se mettre à l'abri. Leur voiture est visée, l'immeuble où elles avaient trouvé refuge bombardé à son tour par Israël sous l'œil de ses drones. Enas Chéri, de l'ONG libanaise Legal Agenda.
5: Nous sommes arrivés à la conclusion qu'il s'agissait d'une opération d'assassinat, d'un crime de guerre. La demande pour faire parvenir les secours a pris plus de 2 heures à être acceptée par Israël. Et ensuite, ils ont aussi intimidé et ciblé les ambulances qui tentaient de les atteindre. Nous nous sommes également appuyés sur la preuve que les Israéliens connaissaient leur identité et des demandes de coordination précisant la nature de la mission de secours et celle-ci était clairement l'évacuation de journalistes.
6: Depuis 2023, 11 journalistes ont été tués au Liban par Israël dans l'exercice de leur métier. Ramzi Kays, chercheur pour Human Rights Watch.
7: L'assassinat d'Amal Khalil fait partie d'un schéma que l'on voit se répéter dans le pays depuis 2023, avec des attaques continues et délibérées qui ont visé des journalistes. Et ces assassinats ont lieu dans un contexte dans lequel il n'y a aucune justice.
6: Les ONG appellent l'État libanais à ouvrir une enquête locale et à permettre à la Cour pénale internationale de juger ces crimes de guerre. Sophie Guignon, Beyrouth RFI.
0: En France, le parquet antiterroriste annonce l'ouverture d'une enquête après des menaces proférées par le FLNC. Ce groupuscule clandestin indépendantiste demande aux non-corses de ne pas venir sur l'île française, les menaçant de représailles dans le cas contraire. Le statut de la Corse pourrait être un enjeu de la présidentielle en France, prévu au printemps prochain, et tous les partis en lice convoitent par ailleurs le vote des jeunes. Tous se mettent en ordre de bataille. Marine Kéo.
8: Ils sont des centaines par parti. Ces jeunes engagés, très présents dans les rangs du RN et de LFI, sont devenus la pierre angulaire d'une campagne réussie, selon Benjamin Morel, politologue et maître de conférence à l'université Paris-Assas.
9: Si vous êtes Gabriel Attal ou Édouard Philippe, dont l'électorat est en règle générale beaucoup plus âgé que la moyenne, il faut leur parler quand même, parce que derrière, vous parlez à leurs grands-parents, vous parlez à un imaginaire national.
8: En 2025, 2 jeunes sur 3 étaient convaincus de pouvoir changer la politique, selon une étude de Via Voice. Pour la politologue Virginie Martin, ils sont la vitrine d'un parti attractif.
10: De mettre la jeunesse en avant constitue un puissant marqueur symbolique. Elle produit des images, c'est un signe d'avenir. C'est très important symboliquement.
8: Une stratégie qui, selon le politologue Benjamin Morel, ne vise pas à capter les votes des jeunes abstentionnistes, mais bien à recruter de nouveaux partisans.
9: L'objectif, c'est de produire des élites partisanes, une organisation de jeunesse. C'est pas de stimuler un vote, ça c'est réduit en fait. C'est pas inutile, mais l'objectif n'est pas d'abord électoral.
8: En sous-texte, l'objectif est de redynamiser les équipes de campagne prêtes à affronter la présidentielle de 2027.
0: Et lors de la dernière élection présidentielle française, l'abstention chez les jeunes a été particulièrement forte. L'ancien chef de l'État béninois, Patrice Talon, a été élu aujourd'hui président du Sénat. Il va présider la seconde chambre parlementaire pendant 5 ans. Il devient président du Sénat 2 mois après son départ du pouvoir. L'aventure continue pour Vozinha, le désormais célèbre gardien du Cap-Vert qui a fait sensation au Mondial en menant son équipe jusqu'au 16e de finale. Grâce à ses arrêts spectaculaires, il a vu sa cote de popularité exploser sur les réseaux sociaux, suivi désormais par près de 30 millions d'abonnés sur Instagram. Courtisé par de nombreux clubs, c'est au Chili que Vozinha a décidé de s'installer. Il a rejoint le très populaire club Colo-Colo, le plus titré du pays. Hier, il a été présenté aux supporters. Reportage au stade de Santiago de notre correspondant Neila Derouanet.
11: Ils étaient 20 000 supporters, familles et enfants, à avoir chaleureusement accueilli leur nouveau gardien. Patricia tenait à être présente.
12: On l'a connu tout récemment pendant le Mondial et il a été phénoménal. Il a fait fureur.
11: Peu de joueurs ont reçu un tel accueil, confie Carlos, qui considère déjà Vozinha comme l'un des leurs.
13: Il est fait pour ce club, car nous sommes des gens humbles, travailleurs, et lui, il est pareil.
11: Vozinha, c'est une belle histoire de dépassement de soi, estime quant à lui Marcelo.
14: Il ne vient pas du monde professionnel. Il a grandi petit à petit. Il a eu un rôle très important au Mondial et c'est un très bon transfert de la part de Colo-Colo.
11: Mais c'est aussi une grosse opération marketing de la part du club et les supporters l'assument. C'est une très bonne opération marketing, souligne Anaïs. Colo-Colo a su saisir cette opportunité, dit-elle, et Cristobal d'ajouter.
15: Ça va nous donner une visibilité mondiale et ça va servir à l'équipe.
11: Pour Vozinha, cependant, rien n'est gagné d'avance. À 40 ans, il va devoir faire ses preuves face à l'actuel jeune gardien titulaire de 19 ans, a annoncé l'entraîneur. Naïla Derouane, Santiago, RFI.
0: La direction de la FIFA a reconnu avoir commis des erreurs, présenté même des excuses, mais continue de soutenir son président Gianni Infantino après son projet avorté d'ouverture à des investisseurs privés de la Fédération internationale de football, un projet qui avait suscité un tollé. Ce recul n'est donc pas suffisant pour la Fédération européenne, l'UEFA, qui maintient la pression et dit poursuivre en l'état son boycott des Coupes du Monde à venir, sans garantie, dit-elle, que d'autres tentatives de ce genre ne voient le jour. Voilà, c'est la fin de ce journal. Restez à l'écoute des RFI.
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17: Les journées se suivent et se ressemblent en ce moment. Demain, pas un nuage à l'horizon et côté température, il fera en matinée 18 degrés à Nasbinal et à Langogne, 21 à Mende et Marvejols, 26 degrés dans les Cévennes. Dans l'après-midi, la minimale pour Grand-Rue avec 25 degrés et la maximale pour Florac avec 34 degrés. Le ciel bleu devrait rester jusqu'à dimanche. Nous fêterons demain les Gaëtans et les Gaëtanes.
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0: Notre émission, eh bien, elle sera consacrée à une aide essentielle pour accéder au logement, c'est la garantie Visal. Et c'est Morgane qui est avec moi. Bonjour Morgane.
1: Bonjour.
0: Alors Morgane, bonne nouvelle, Action Logement vient d'annoncer une évolution importante de ce dispositif pour mieux répondre aux besoins des salariés, des jeunes actifs et des personnes en formation. Et donc, cette bonne nouvelle, dis-moi Morgane, c'est quoi ?
1: Alors la garantie Visal, c'est une caution gratuite proposée par Action Logement. Concrètement, elle remplace le garant physique traditionnel, c'est-à-dire un membre de la famille en général. Si le locataire ne peut pas payer son loyer, Action Logement rembourse le propriétaire, puis se retourne ensuite vers le locataire pour le remboursement. C'est donc très rassurant pour les bailleurs et ça permet à beaucoup de personnes, sans garant familial ou financier, d'accéder plus facilement à un logement dans le parc privé.
0: Et depuis le 6 janvier, les règles de Visal ont évolué. Qu'est-ce qui change concrètement ?
1: Alors, plusieurs évolutions importantes ont été mises en place pour s'adapter au marché locatif actuel. D'abord, les plafonds de loyer sont augmentés avec désormais trois zones géographiques. Nous avons notamment la zone Île-de-France, la zone Grande Ville, Corse, Drôme et enfin la zone 3 avec toutes les autres villes. Cela permet à beaucoup plus de logements d'entrer dans les critères Visal, ce qui est très positif dans un contexte de loyer en hausse.
0: Et qui peut bénéficier de Visal aujourd'hui ?
1: Alors Visal reste très accessible. Elle est accordée sans condition de ressources pour tous les jeunes de moins de 30 ans, les personnes en mobilité professionnelle, les étudiants et alternants. Pour les salariés de plus de 30 ans qui ne sont pas en mobilité, le plafond de revenus est élevé à 1 710 € net par mois contre 1 500 € auparavant. Cela permet d'inclure environ 20% des salariés les plus modestes, ce qui élargit fortement le public concerné.
0: Alors on parle aussi d'évolution pour les travailleurs saisonniers, certains types de logements. Est-ce que tu peux nous en dire plus ?
1: Oui, et c'est une avancée très importante. Pour les travailleurs saisonniers, les critères de loyer sont désormais simplifiés afin de permettre à davantage de personnes d'en bénéficier. L'objectif est d'accompagner environ 9000 saisonniers entre 2026 et 2027. Autre nouveauté, la garantie Visal est confirmée pour les baux glissants dans le cadre de l'intermédiation locative. C'est un dispositif utilisé notamment par des associations pour aider des personnes en difficulté à accéder progressivement à un logement autonome.
0: Il y a une expérimentation aussi assez originale, non ?
1: Oui, tout à fait. À titre expérimental, Visal pourra couvrir des contrats de cohabitation intergénérationnelle, solidaire. Cela concerne des jeunes de moins de 30 ans ou des alternants qui vivent chez un propriétaire de plus de 60 ans, souvent en échange d'un loyer modéré et parfois de présence ou de petits services. C'est une solution intéressante à la fois pour lutter contre l'isolement des seniors et faciliter l'accès au logement pour les jeunes.
0: Et concernant la garantie, la durée de garantie, est-ce qu'il y a aussi des changements ?
1: Oui, désormais la garantie couvre toute la durée du bail initial, dans la limite de 3 ans maximum. Et si à la fin du bail, le locataire est toujours éligible, il peut redemander une nouvelle garantie Visal pour la suite de son parcours logement. En résumé, la garantie Visal devient encore plus protectrice, plus souple et plus adaptée aux réalités du marché, avec des plafonds de loyer relevés, des conditions élargies et de nouveaux publics concernés. C'est un vrai levier pour faciliter l'accès au logement, notamment pour les jeunes et les salariés modestes. Et comme toujours, l'ADIL est là pour vous informer gratuitement. En tant que locataire ou propriétaire, vérifiez votre éligibilité au dispositif et accompagnez dans les démarches.
0: Voilà, et pour vous informer sur toutes ces nouveautés, vous pouvez joindre l'ADIL au 04 66 49 36 65 par mail sur contact@adil48.org. En venant vous voir au bureau de demande au 12 bis avenue Foch tous les jours sauf le vendredi après-midi ou dans l'une de vos nombreuses permanences que vous pourrez retrouver sur le site internet de l'ADIL. Merci Morgane.
1: Merci, à bientôt.

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0: 18h ici à Paris, 16h en temps universel.
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0: Bonjour à toutes et à tous, ravi de vous retrouver pour une nouvelle édition du journal en français facile. En Cisjordanie occupée, la violence ne fait qu'empirer. Nouvelle alerte lancée par l'ONU, 67 attaques de colons israéliens ont été recensées en 10 jours. 4 Palestiniens tués et 58 blessés. On y revient en début de journal. Accord peut être imminent pour la réouverture du détroit d'Ormuz. Discussion toujours en cours entre l'Iran et le sultanat d'Oman. Téhéran précise que cela dépendra de l'armée américaine. Déclaration qui a entraîné une forte hausse des marchés financiers. Ils ont battu de nouveaux records. Dans ce journal, nous serons également en Corée du Sud. Séoul veut récupérer les anciennes bases militaires américaines toujours présentes en Corée du Sud. Washington s'y était engagé, mais cette promesse n'a toujours pas été tenue. Et puis en France, l'un des chefs présumés de la DZ Mafia a été interpellé. Mehdi Laribi est soupçonné d'être l'un des fondateurs de cette organisation criminelle. Victoire pour les autorités françaises, leur opération appelée Octopus a permis de mieux comprendre le fonctionnement de la DZ Mafia, vous l'entendrez. 6 attaques par jour en moyenne. En Cisjordanie occupée, la violence des colons israéliens est quotidienne contre les Palestiniens. Incendies de mosquées, vols de troupeaux, destruction d'habitations. Le harcèlement pour les faire partir atteint des niveaux sans précédent. Entre le 24 juillet et le 3 août, l'ONU a dénombré 67 attaques. 4 Palestiniens ont été tués et 58 ont été blessés. À cela s'ajoutent des opérations militaires de l'armée israélienne. Précision de notre correspondante à Jérusalem, Frédéric Misselin.
2: Chaque jour, de nouveaux témoignages. Selon les habitants de Massafer Yatta, près d'Hébron, la nuit dernière, un important groupe de colons a agressé des habitants palestiniens après avoir envahi leur maison. 5 personnes ont été blessées, dont une femme et 2 enfants. Les colons ont incendié plusieurs maisons et laissé des inscriptions en hébreu sur les murs à l'encre rouge. Plus au nord, près de Taïbé, c'est le prêtre de la paroisse qui raconte. Hier, des colons israéliens sont entrés dans une maison appartenant à une famille chrétienne. Ils ont lâché un troupeau de moutons dans la propriété. Le harcèlement auquel est confrontée cette famille dure depuis plusieurs jours. Enfin, une opération militaire importante a débuté hier dans le camp de réfugiés de Kalandia, près de Ramallah. L'accès est bouclé. Contacté, l'armée israélienne parle d'opération, je cite, antiterroriste, ciblée, planifiée. Une opération encore en cours. Frédéric Misselin, Jérusalem, RFI.
0: L'actualité dans la région, c'est aussi au Yémen. Au moins 38 membres des forces gouvernementales ont été tués par des rebelles houthis, ce groupe militaire soutenu par l'Iran. Il s'agit du bilan le plus meurtrier depuis 2022. Toujours pas d'accord pour la réouverture du détroit d'Ormuz, mais les discussions sont en cours entre l'Iran et le sultanat d'Oman. Hier soir, il disait travailler à une déclaration conjointe. De son côté, Donald Trump espère un accord imminent. La réouverture de cette voie maritime dépendra des actions de Washington. Voilà ce qu'ont affirmé des sources iraniennes auprès de médias locaux. De quoi galvaniser un peu plus les marchés financiers. Hier, ils ont battu de nouveaux records. Explication d'Aurélien Lux, analyste financier chez Galilée Asset Management.
3: Ce qui a rassuré un peu les marchés, c'est les déclarations de Scott Bessent, donc le secrétaire américain du Trésor, qui est un peu la voix que les marchés aiment bien écouter. C'est un ancien de Wall Street et lui a déclaré que le détroit d'Ormuz serait réouvert bientôt. Ce qui a rassuré les marchés qui écoutent actuellement beaucoup plus Scott Bessent que Donald Trump. Et ce qui explique également que le pétrole a reculé sous la barre des 80 dollars. Donc ça explique justement cette bonne tenue des indices et un été qui se déroule plutôt bien pour les valeurs américaines. moyenne européenne et certaines valeurs asiatiques également.
0: Aurélien Lux au micro d'Altine Lazage. Au Bénin, Patrice Talon est élu président du Sénat. L'ancien chef de l'État béninois va présider la seconde chambre parlementaire pendant 5 ans. Un nouveau poste 2 mois après son départ du pouvoir. Prison à perpétuité pour l'auteur de l'attentat contre un cortège syndical en Allemagne. C'était il y a 1 an et demi à Munich. Le drame avait coûté la vie à 2 personnes et fait près de 40 blessés. Toujours en Allemagne, la police a arrêté un Ukrainien suspecté d'avoir espionné un site d'armement en Bavière. Il est soupçonné d'avoir préparé des actes de sabotage. Arrestation au moment où l'Allemagne a ouvert une enquête antiterroriste après la découverte d'un drone explosif près d'une piste de l'aéroport de Leipzig. Direction Séoul, le président sud-coréen a demandé aux États-Unis de restituer ses anciennes bases militaires, des bases sur le territoire sud-coréen et qui sont toujours contrôlées par Washington. Les États-Unis s'y étaient engagés, mais cette promesse n'a toujours pas été tenue. Un regain de tension, tandis que la Corée du Sud veut renforcer son autonomie militaire. Correspondance de Célio Fioretti à Séoul.
4: Une question de bon sens pour le président sud-coréen Lee Jae-myung. Le chef d'État dénonce un allié de confiance à l'attitude passive qui ne tient pas ses promesses. Washington compte 62 bases actives et 28 500 militaires en Corée du Sud, mais certaines bases sont aujourd'hui délaissées par l'armée américaine sans pour autant avoir été rendues aux Coréens, notamment la base de Yongsan en plein cœur de Séoul. Le gouvernement sud-coréen s'impatiente de récupérer ce qui lui est dû, alors que Séoul insiste auprès de Washington pour obtenir une plus grande autonomie dans sa défense. La Corée du Sud négocie avec les États-Unis pour récupérer l'OPCON, le contrôle de ses forces armées en temps de guerre. La Maison-Blanche, quant à elle, ne ferme pas la porte à une réduction du nombre de militaires américains en Corée du Sud, mais souhaite calmer les ardeurs sud-coréennes quant à une plus grande autonomie stratégique pour Séoul. Les deux pays ont rendez-vous pour négocier de ces termes au mois d'octobre. Célio Fioretti, Séoul, RFI.
0: En France, le parquet antiterroriste ouvre une enquête après les menaces du FLNC en Corse. Lors d'une conférence de presse, plusieurs hommes armés du Front de Libération Nationale Corse ont menacé, je cite, « les envahisseurs non-corses sur l'île ». Ce groupuscule clandestin indépendantiste a également rejeté le projet d'autonomie de la Corse qui est actuellement étudié au Parlement. Toujours en France, c'est un échec pour la DZ Mafia. L'un des chefs présumés de cette organisation criminelle a été interpellé. Mehdi Laribi a été placé sous contrôle judiciaire. Soupçonné d'être l'un des fondateurs de la DZ Mafia à Marseille, il était visé par un mandat d'arrêt émis par les autorités françaises. Cette opération appelée Octopus a été lancée début 2026. Amélie Beaucourt, cela n'a pas entraîné une baisse du trafic, mais cette opération a permis de mieux comprendre le fonctionnement de la DZ Mafia.
5: Plusieurs coups de filet se sont succédés depuis mars 2026 et ont permis d'arrêter des cadres de la DZ Mafia, à ne pas confondre avec les dirigeants. David Ebrémy, chercheur au CNAM et membre de l'association Crimalt, les décrit comme une sorte de catégorie professionnelle distincte au cœur de l'organisation criminelle.
6: On connaissait très bien les petites mains et on connaissait assez bien les chefs, mais il y avait tout le côté central de l'organisation qu'on connaissait assez mal, et cette opération nous a permis de connaître un peu mieux certains personnages qui effectivement faisaient figure de cadre.
5: Autre force de l'opération Octopus, mettre au jour le système de blanchiment d'argent de la DZ Mafia et révéler les complicités nouées dans la société civile.
6: On a beaucoup parlé d'un avocat, maître Kamel Assaoui, qui permettait à l'un des chefs de la DZ Mafia de communiquer avec l'extérieur, même tout en restant à l'intérieur de sa prison pour continuer à gérer son empire, mais surtout prévoir une évasion.
5: C'est aussi la limite de l'opération Octopus, arrêter et incarcérer les membres du réseau dans les nouveaux quartiers de lutte contre la criminalité organisée pourra peut-être ralentir sa dynamique, selon le chercheur, mais elle ne mettra pas fin au trafic. La prison fait partie de l'ADN de la DZ Mafia, puisque c'est de là qu'en 2022, elle a été créée.
0: Amélie Beaucourt, RFI, bientôt 18h, passé de 10 minutes ici à Paris, 16h10 en temps universel. C'est la fin de ce journal en français facile. Merci à vous de l'avoir suivi. Édition et retranscription à retrouver sur notre site internet.
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8: Les journées se suivent et se ressemblent en ce moment. Demain, pas un nuage à l'horizon et côté température, il fera en matinée 18 degrés à Nasbinal et à Langogne, 21 à Mende et Marvejols, 26 degrés dans les Cévennes. Dans l'après-midi, la minimale pour Grand-Rue avec 25 degrés et la maximale pour Florac avec 34 degrés. Le ciel bleu devrait rester jusqu'à dimanche. Nous fêterons demain les Gaétans et les Gaétanes.

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1: Aujourd'hui, j'ai déplacé le micro de Radio Présence à Figeac, à Jindoux, dans les locaux de l'association Jindoux Cinéma. Je suis avec Sébastien Lasserre, co-délégué de l'association, co-programmateur des rencontres et responsable des résidences. Bonjour Sébastien.
2: Bonjour.
1: Alors, on va nous faire un petit focus à la fois sur le festival, mais aussi sur les résidences d'écriture. Alors d'abord, les résidences d'écriture, est-ce qu'on peut dire en quelques mots en quoi ça consiste ?
2: On accompagne dans cette écriture de scénario des auteurs-autrices qui ont donc un projet de film en devenir, et bon, comme vous le savez, un film ça s'écrit, c'est un long temps de maturation avant de pouvoir effectivement avoir un scénario qu'on présente à une production, puis ensuite à des financeurs. Et c'est le travail qu'on se propose de faire, à la fois donc, sur du court-métrage, et là ça s'appelle La Ruche, on a lancé ça en 2013, c'est un appel national, et ça s'adresse à des auteurs-autrices qu'on qualifiera d'autodidactes, qui n'ont pas fait d'études de cinéma. Sur le long-métrage, c'est plus récent, on a lancé ça en 2020, je crois. Et là, cela s'adresse aux auteurs et autrices de la région d'Occitanie. Mmh. Voilà, en quelques mots.
1: On va maintenant évoquer l'édition 2026, donc 42e rencontre de Jindoux Cinéma, donc du 15 au 22 août. Est-ce que vous pouvez nous parler un petit peu des objectifs de cet événement ?
2: Bon, on va dire qu'il y a trois axes principaux. C'est-à-dire qu'à la fois, on a eu... Alors cette année, ce sera une invitée d'honneur, qui s'appelle Dominique Cabrera, qui est une réalisatrice, alors qui est... objectivement moins connue que notre invitée d'honneur précédente, puisqu'en 2025 nous avions Yolande Moreau. Dominique Cabrera, c'est une réalisatrice extrêmement reconnue par ses pairs. Elle a commencé le cinéma il y a plus d'une une quarantaine d'années. Donc elle a une œuvre magnifique et une œuvre qui est à découvrir, parce que beaucoup de gens effectivement ne la connaissent pas, et c'est aussi la vocation d'un festival comme le nôtre de faire connaître. On a ensuite un grand axe de programmation, et c'est là où je dirais on a le reflet de la création cinématographique contemporaine. C'est ce qu'on appelle nos vagabondages. C'est une programmation très libre. On a tous les formats de films, du court et du long métrage, du cinéma de fiction et du cinéma documentaire. Et là aussi, je dirais que c'est plein de découvertes. Et puis on a un troisième volet, une sélection de films du patrimoine. Donc ça se passe avec la Cinémathèque de Toulouse et les Archives françaises du film. Je dirais que les objectifs, c'est de faire vivre le cinéma là où on est, et c'est vrai que c'est la dimension de rencontre.
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1: Bonjour à toutes et à tous, l'avant-dernière visite radiophonique de l'année. Et on se retrouve avec Bénédicte Bougnol du Pays d'Art et d'Histoire, membre des Lotes en Gévaudan. Salut Béné.
2: Bonjour.
1: Et il était avec nous dans une dernière émission, c'est Xavier Mirmand, professeur d'histoire géographie, également missionné au service éducatif du Pays d'Art et d'Histoire, membre des Lotes en Gévaudan, qui est avec nous. Salut Xavier.
3: Et bonjour à tous.
1: C'était l'équipe, pour ceux qui s'en souviennent, de la visite radiophonique de Chasse-Radès. Cette fois-ci, on va aller où, Béné ?
2: Alors, on va aller dans un village non loin de Mende. Alors, c'est vrai qu'on y passe souvent à côté, mais on s'y arrête pas souvent. Et pourtant, il mérite le détour.
1: C'était la même introduction que pour Badarou, on y retournerait ?
2: Alors, on retourne pas à Badarou, mais tu vas voir que ce n'est pas un hasard.
4: Même si le site est quand même en ruine, il est extrêmement bien conservé parce qu'on a tous les éléments qu'on va retrouver systématiquement dans les châteaux à cette époque-là.
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1: Allez, donc je te confirme, Bénédicte, on ne s'est pas arrêté à Badarou, on est où ?
2: Oui, on est un tout petit peu plus loin, on est à Pelouse. Et en fait, Pelouse est située à environ à 15 km de Mende. Et c'est la commune de Pelouse, hein, se trouve aux limites de la Margeride et de la vallée du Lot. Alors à Pelouse, aujourd'hui, il y a à peu près 240 habitants et qui sont répartis sur 7 villages et hameaux et aussi des lieux-dits. Alors on peut citer notamment Pelouse, Les Sals, La Rouvière, Eygas, La Baraque ou Esclancide. Et en plus, cette commune, elle est intéressante parce qu'elle possède un riche patrimoine bâti et un patrimoine naturel remarquable.
1: Et oui, on a déjà fait plusieurs visites aux alentours de Pelouse, alors Charpal et même l'église de la Rouvière. C'est bien sur la même commune ?
2: Oui, c'est bien sur la même commune. Alors aujourd'hui, hein, la commune, elle a la particularité de posséder deux églises, une à la Rouvière et une à Pelouse. Bon, alors si tu veux, Ludo, je vais t'expliquer parce que c'est un peu compliqué et aussi c'est une longue histoire. En fait, tout commence au Moyen-Âge. Les archives nous apprennent que le village principal était la Rouvière. Concernant la Rouvière, on a un texte qui date de 1123 et qui recense les possessions du chapitre cathédral de Mende. Et en fait, il y a une mention d'un prieuré et d'une église. Alors, on peut supposer que le village de la Rouvière s'est développé autour de ce prieuré. Par la suite, on sait qu'en 1364, l'église de la Rouvière devient église paroissiale. Toujours par la suite, hein, après la Révolution, on crée la commune de la Rouvière et la Rouvière devient chef-lieu de commune. En 1841, c'est une date importante, la paroisse est scindée en deux. Une église modeste est construite à Pelouse et cette église sera dédiée à Saint-Pierre de Vérone. En 1889, une autre date clé, c'est la date du transfert du chef-lieu de la Rouvière à Pelouse. Le village de la Rouvière perd de l'importance alors que le village de Pelouse se développe. Alors, on peut penser que ce développement est dû notamment à l'accroissement de la population et cela correspondrait sans doute à la création de la route nationale qui relie Mende au Puy et cette route, elle est créée à la fin du 19e siècle. En 1889, la petite église de Pelouse est reconstruite et agrandie et elle devient paroissiale en 1890.
1: Alors là, on est juste devant et je remarque quand même qu'elle est différente de celle de la Rouvière. Elle est très différente quand même.
2: Oui, elle est vraiment très différente. En fait, tout simplement parce qu'elles n'ont pas été construites à la même époque. Elles n'ont pas le même style. Je ne sais pas si tu te rappelles, hein, mais on a vu que l'église de la Rouvière, elle était construite au XIIe siècle et donc elle est de style roman. L'église de la Rouvière, c'est une église aux dimensions modestes qui suit un plan très simple avec une nef unique et un chevet à cinq pans. Et alors son architecture, elle est quelque peu massive avec des puissants contreforts et elle a presque en fait une allure fortifiée. Alors que l'église de Pelouse, elle est vraiment différente. C'est un édifice aux dimensions beaucoup plus importantes. Elle est plus grande, elle est plus haute. La façade, on est devant, elle est surmontée d'un clocher carré avec une flèche qui forme un porche. Tu la vois, cette flèche, elle est importante et très très haute. Et ensuite, on a un plan. L'église, elle suit un plan en croix latine qui se lie également à l'extérieur. Et l'ensemble de l'édifice, elle est soutenue par des contreforts. Et enfin, on peut voir de l'autre côté, le chevet est polygonal, il est ouvert avec de larges baies, un peu dans un style gothique.
3: Et lors de la reconstruction donc, de l'église en 1888-89, on avait prévu, et c'est marqué donc, dans les clauses du cahier des charges de 1888, que cette nouvelle église sera reconstruite à l'emplacement de l'ancienne église avec agrandissement vers l'est sur un rocher à démolir. Or, on voit, et on le voit devant nous, que ce rocher-là, il est encore là, ce qui fait qu'en fait, il n'a pas été démoli et finalement on a reconstruit l'église beaucoup plus à l'ouest, enfin un petit peu plus à l'ouest plutôt qu'à l'est. Et aujourd'hui sur ce rocher communal on peut voir le monument aux morts.
1: Et en l'observant de l'extérieur, elle me rappelle d'autres églises comme Badaroux, le Chastel.
2: Et oui, tout à l'heure tu trouvais que ma présentation ressemblait à celle de Badaroux et c'est là que je te dis c'est pas un hasard en fait, effectivement. L'église de Pelouse, elle est vraiment caractéristique des églises reconstruites au XIXe siècle par les architectes diocésains. Elle est de style néo-gothique. En fait, on cherche à reproduire la splendeur des cathédrales du Moyen-Âge. On va en reparler tout à l'heure, je te propose de rentrer, mais effectivement, on va voir qu'elle ressemble beaucoup à celle de Badaroux.
1: Alors, on voit bien qu'on est dans un village typique de la Margeride, quand même.
2: Oui, c'est vrai.
1: Allez, on va rentrer, on nous a ouvert gentiment les portes de l'église.

0: Alors on est rentré, Béné, une petite église mignonne, tu peux nous la décrire ?
1: Oui, alors comme je te le disais à l'extérieur, l'église suit un plan en croix latine, elle est composée d'une nef unique, de trois travées et d'une abside à cinq pans. Il y a deux chapelles latérales qui s'ouvrent sur la première travée et qui forment un transept. Et en fait, comme toutes ces églises du XIXe siècle, l'église est entièrement voûtée d'ogives. Et donc elle est mignonne, mais elle présente une grande sobriété dans son architecture et son ornementation. Et comme je te le disais, elle est caractéristique des églises reconstruites au XIXe siècle par les architectes diocésains. Et comme tu le disais à l'extérieur, elle ressemble vraiment aux églises de Badaroux, du Châtel-Nouvel ou même encore de Belvezé. Ce n'est pas un hasard.
0: Et du coup, on sait qui l'a dessiné ?
2: Alors oui, c'est le chanoine Laurent, qui est un personnage aux multiples facettes. Victor Onésime Quirin Laurent est né à Mende en 1842. Et il va effectuer une carrière ecclésiastique assez brillante. D'abord, il est chanoine, donc il est curé à Saint-Chély-d'Apché. Il va devenir secrétaire de l'évêque de Monseigneur Coste. Ensuite, il est nommé vicaire général de Monseigneur Batifolier. Donc, il travaille auprès des évêques de Mende à la fin du XIXe siècle. Il est professeur au grand séminaire de Mende. Et il a une facette assez particulière, il est architecte diocésain. Il est même surnommé dans les journaux et les archives de l'époque le bâtisseur d'églises. Il est très productif, on lui doit la construction de nombreux édifices, par exemple le grand et le petit séminaire de Mende, le Carmel, toujours à Mende, ou encore l'église de Belvezé et celle ici donc où on est à Pelouse, dont il a réalisé les plans et il assure la maîtrise d'ouvrage. Enfin, il est nommé en 1906 évêque de Cahors dans le Lot où il meurt en 1911.
0: Alors pourquoi on construit autant d'églises au XIXe siècle ?
2: Alors en fait, il faut comprendre. Pour le comprendre, il faut rappeler le contexte religieux au XIXe siècle en Lozère. On est donc après la Révolution. C'est une période qui est marquée par un nouvel élan religieux qui conforte la foi traditionnelle. En Lozère, comme à Pelouse, dans les églises dans les années 1800-1850, le nombre de paroisses se multiplie. Le clergé a une très forte influence. On constate une grande ferveur des fidèles. Le nombre de vocations augmente de façon considérable. De nombreux missionnaires sont formés ici et partent évangéliser en France aux quatre coins du monde. On a une fièvre constructive. Les historiens dans les textes parlent de fièvre de construction.
0: Et du coup, Xavier, sur l'histoire de cette église en particulier ?
2: Alors, cette église, donc on l'a dit, a été reconstruite en 1888-1889. Mais on peut d'abord s'interroger sur pourquoi est-ce qu'on reconstruit et construit des églises au XIXe siècle. D'abord, l'état alarmant de nombre de bâtiments, l'outrage des ans qui passent, l'absence de réparation, les dégâts issus de la période révolutionnaire, elles sont abandonnées, elles sont pillées, elles sont reconverties en granges ou en forges. Elles nécessitent donc des travaux considérables de remise en état. Ces travaux coûtent cher, les paroisses se sont démunies et ne font face qu'à des restaurations insuffisantes. Les travaux sont médiocres et finalement, on envisage in fine la démolition et le remplacement par une construction neuve. D'autre part, les visites pastorales, donc effectuées par les évêques dans les paroisses, révèlent ces édifices en mauvais état. Enfin, l'exiguïté, c'est-à-dire que souvent ces édifices-là sont très petits. Et ces trois raisons-là, on les retrouve donc pour l'église de Pelouse. L'église du XIXe siècle, qui avait été construite à la fin du XVIIIe siècle et qui va durer donc jusqu'en 1888, elle est très petite, elle fait 50 mètres carrés, elle est en très mauvais état. Et l'évêque de Mende, donc, qui passe à Pelouse dans les années au cours des années 1880, dit que ça va pas. Alors on a là, ce sont ces arguments qui servent à la reconstruction de l'église de Pelouse. Qui décide ? Eh bien, c'est le clergé, donc en premier lieu le desservant, avec donc le curé de Pelouse, qui s'appelait à l'époque l'abbé Gaillard, qui est enterré d'ailleurs au cimetière donc de Pelouse, qui pose la question de la démolition de la vieille église et son remplacement par un édifice neuf. Alors, on a trouvé des documents du conseil de fabrique de la paroisse de Pelouse, du conseil municipal de la Rouvière de 1888, où justement, je cite, le conseil municipal prie de bien vouloir délibérer au sujet de la reconstruction et de l'agrandissement de l'église de Pelouse. Et après un sérieux examen, les membres du conseil considèrent que l'église actuelle est indigne du culte divin et qu'elle est insuffisante pour la population. Ainsi, il y a urgence à prendre les mesures les plus promptes et les plus efficaces pour reconstruire l'église et l'agrandir. Le plan est dressé donc par l'abbé Laurent en 1888. Il est approuvé par le conseil municipal le 14 avril 1889 et par le conseil de préfecture le 15 avril 1889. À partir de là, ça va très vite, puisque l'adjudication, les travaux d'adjudication sont passés le 6 mai 1889. Alors on a la chance pour la paroisse et la commune de Pelouse d'avoir énormément, que ce soit aux archives départementales, aux archives diocésaines ou ici dans les archives municipales. On a le cahier des charges, on a l'avant-mettré, on a le devis descriptif et estimatif des travaux, on a la récapitulation, et toutes ces archives nous permettent d'avoir une connaissance assez précise, autant par le matériel que par le coût. Donc, de ces travaux de reconstruction de l'église de Pelouse.
0: Et c'est pas toujours le cas de ne pas avoir tous ces documents ?
2: Non, parce qu'en fait, la préfecture demande à brûler en 1880,

0: 19e siècle, qui sont construits dans un style néo-gothique. Alors là où elle est intéressante, c'est que notamment, tu peux voir, on est face au maître-autel, et ce type de maître-autel en marbre blanc, comme ça, on le retrouve dans de nombreuses églises du 19e siècle, mais celle de Pelouse, elle a la particularité d'avoir la signature, en fait, de la marbrerie qui a réalisé cet hôtel. Et donc cet hôtel provient de la grande marbrerie artistique Bossan et Bouvas. Ce sont des sculpteurs à Bourg-Saint-Andéol en Ardèche. Et on sait, hein, notamment dans les textes qu'a étudié Xavier, que cette grande marbrerie va fournir donc tous les hôtels de l'église. Cette marbrerie a fourni aussi le chemin de croix. Alors le chemin de croix, il n'est pas en marbre, il est en bois sculpté. Il y a un autre élément qui est en marbre, ce sont les fonts baptismaux qui sont dans le porche d'entrée.
1: Du coup, Xavier, le coût définitif, c'est combien ?
2: Alors, le coût sans le mobilier, hein, selon le décompte général des travaux de construction de l'église paroissiale de Pelouse, qu'on peut retrouver donc aux archives municipales ici, en date de 1891, du 10 février 1891, le coût de la reconstruction de l'église de Pelouse s'élève à 25 625 francs 66 centimes.
1: D'accord, ce qui pour l'époque était pas mal et pour aujourd'hui est donné.
2: Ce qui pour l'époque, en fait, ce qui est surprenant pour Pelouse, c'est qu'ils arrivent à tout payer sur les fonds de la section de Pelouse. Et, alors c'est assez surprenant, alors que d'autres communes à côté, on peut penser à Bellevesée, où il y a des surcoûts, ils n'arrivent pas à payer, il faut faire des emprunts en plus. Ici à Pelouse, ils arrivent à payer avec l'argent qu'ils ont reçu de l'expropriation due au reboisement, et notamment dans les parties vers Charpal.
1: Mais qu'est-ce qu'on peut dire sur les vitraux ?
0: Alors, oui, on peut continuer à regarder le décor de cette église. Alors, on peut dire un mot sur les vitraux, hein, qui représentent en fait des thèmes assez caractéristiques à nouveau du 19e siècle. Dans le chœur, notamment, on a des représentations du bon pasteur, de Saint-Pierre ou de Saint-Privat, hein, qui était l'un des plus grands patrons du diocèse. Et dans le chœur, on a des représentations de Saint-Antoine de Padoue et de Notre-Dame de Lourdes.
1: Au niveau des statues ?
0: Alors, au niveau des statues, d'ailleurs, je vais inviter nos auditeurs à nous fournir des informations s'ils en possèdent, puisque l'église de Pelouse, en fait, a la chance d'avoir une Vierge à l'enfant qui date du XVIIIe siècle. Elle est présentée ici dans une cage en verre, hein, pour être protégée. Et cette Vierge à l'enfant est très intéressante. Elle est en bois peint doré, mais on n'a pas d'informations. Elle est visiblement plus ancienne que le reste du mobilier de l'église. On peut peut-être imaginer qu'elle était dans l'ancienne chapelle. Et voilà, et donc cette statue, hein, de la Vierge à l'enfant du XVIIIe siècle tranche avec le reste du décor, en fait, puisque les autres statues sont vraiment caractéristiques à nouveau de ce style du XIXe siècle. Et même, on peut appeler ce style le style Saint-Sulpicien. Je ne sais pas si tu en as déjà entendu parler. C'est des sculptures, des statues, du mobilier et du décor qu'on peut retrouver presque dans de nombreux édifices du XIXe siècle, puisqu'en fait, c'était un mobilier qu'on pouvait choisir sur catalogue. Il est qualifié de style sulpicien ou Saint-Sulpicien et parce qu'il fait référence à la place Saint-Sulpice à Paris, où on pouvait trouver de nombreux marchands qui vendaient ce style d'objets d'art. Et en fait, ce style Saint-Sulpicien, en fait, ce sont des œuvres qui sont fabriquées en série. En fait, elles sont souvent produites dans des manufactures avec des procédés quasi industriels. Et donc, elles sont très répandues dans les églises du XIXe siècle. Voilà. Et ces œuvres Saint-Sulpiciennes, elles sont très appréciées en fait par les fidèles et les ecclésiastiques. C'est pour ça qu'on les retrouve beaucoup dans les églises, parce qu'en fait, on aime bien leur qualité de représentation. En fait, ces œuvres, elles représentent souvent des représentations touchantes, hein, qui expriment des sentiments de douceur et de paix. En fait, dans ces statues, hein, qu'on peut voir ici dans l'église de Pelouse, on peut voir que les visages, en fait, ne représentent pas du tout la douleur, mais vraiment plus la paix. Elles ont pour but, en fait, de susciter la dévotion et d'inviter le fidèle au recueillement et à la prière. Ça se voit très clairement dans ici ces représentations de Notre-Dame de Lourdes, où la Vierge a un visage très doux et très apaisé.
1: Et tu peux nous dire un mot sur le Sacré-Cœur, et d'ailleurs c'est un lien avec la dernière émission sur l'évêché.
0: Oui, on est devant ici une représentation du Sacré-Cœur. Ça a un lien avec la chapelle de l'évêché, hein, une des dernières visites radiophoniques. Puisque cette chapelle de l'évêché était placée sous le vocable du Sacré-Cœur, Et le Sacré-Cœur, c'est vraiment une représentation que l'on retrouve beaucoup à la fin du XIXe siècle. On peut également rappeler le Sacré-Cœur à Montmartre, cette basilique sur la butte.

0: voilà, qui est placée elle aussi sous le vocable du Sacré-Cœur.
1: Du coup, on l'a bien compris dans cette émission, une église du 19e siècle. C'est la seule, Xavier, qui est construite à ce moment-là ?
2: Alors non, sur les dernières années du 19e siècle, sur la seconde moitié du 19e siècle, il y a énormément d'églises qui sont construites. La Lozère est touchée par cette fièvre de construction. On peut citer par exemple Badarou, on peut citer le Chastel Nouvel à la fin de la décennie 1870. À la même époque que celle de Pelouse, on construit à Bagnols-les-Bains, on reconstruit à Saint-Étienne-du-Val-d'Aunès. Il y a aussi l'église de Belvezé à la toute fin du siècle. Donc je peux citer aussi le Falisson, les Lobies, la chapelle de l'évêché, on en a parlé, le Mas d'Orcières, le Blémard, Cubières, l'Ermitage Saint-Privat, Planchamp, Villefort, la Bastide. Ces églises en fait, du 19e siècle sont partout. Elles sont partout présentes et toujours méconnues.
0: On a oublié, mais on peut parler de l'Aubert, qui a un style très différent et pourtant qui est une église du 19e siècle.
2: 1825, l'Aubert, ouais.
1: Très bien, merci beaucoup. Est-ce qu'on a une actualité ici, Xavier ?
2: Il y a quelques jours, il y a eu un rassemblement de randonneurs à Pelouse pour inaugurer un nouveau chemin de randonnée, le PR28 d'Ile, le chemin de randonnée de la Tailladis, qui traverse donc la commune de Pelouse et qui passe juste à côté du dolmen de Pelouse.
1: Voilà qu'on vous invite à venir découvrir. Xavier, pour finir, une anecdote pour Briller en Société sur cette émission, sur cette église de Pelouse.
2: Alors, une petite anecdote. À Pelouse, donc, on a eu un divorce manqué. Justement, la même année que la construction de l'église, donc en 1889, c'est aussi l'année où le chef-lieu communal est transféré de La Rouvière à Pelouse. Bénédicte en a parlé. Le village de Pelouse a gagné en population tout au cours du 19e siècle. Il est bordé par la Nationale, alors que La Rouvière, du coup, ne perd pas d'habitants, mais du coup se fait dépasser par Pelouse. Donc on a un transfert de la centralité communale, ça ne plaît évidemment pas à la section de La Rouvière, et on assiste dans les délibérations du conseil municipal, on assiste à une véritable guerre entre les conseillers municipaux de Pelouse et ceux de La Rouvière. Ceux de La Rouvière demandent instamment au préfet d'intervenir pour créer une nouvelle commune, donc pour faire une scission au sein de la nouvelle commune de Pelouse. Et après plusieurs débats, plusieurs engueulades dans les délibérations municipales, finalement le préfet refuse la scission entre La Rouvière et Pelouse. Pelouse donc reste l'unique chef-lieu de cette commune. Qu'on connaît aujourd'hui.
1: Voilà, une guerre de clochers.
2: Une guerre de clochers, typique.
1: Merci Xavier.
2: De rien.
1: Bénédicte, on va aller où le mois prochain ?
0: Alors, la prochaine visite, c'est celle de décembre. Tu sais que c'est notre traditionnelle visite de fin d'année et qu'elle est un peu spéciale. Il va y avoir des surprises. Alors, je laisse un peu planer le mystère, mais ce que je peux te dire, c'est que tu vas mettre la main à la pâte.
3: Même si le site est quand même en ruine, il est extrêmement bien conservé parce qu'on a tous les éléments qu'on va retrouver systématiquement dans les châteaux à cette époque-là.
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1: T'était-il vraiment impossible d'agir autrement que tel que tu aurais pu le faire autrement?
2: Écoute,
1: réponds-moi, Stéphane.
2: Stéphane, je n'ai pas peur de te le dire en face. Si j'ai agi ainsi, c'est parce que je ne pouvais pas agir autrement que tel que je l'ai fait. Tu me comprends?
1: Bien sûr que je te comprends. Mais où veux-tu en venir?
2: Je veux en venir que si j'ai agi de la sorte, c'est que...
1: C'est que quoi?

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Je crois que toi et moi, on a un peu le même problème. C'est-à-dire qu'on peut pas vraiment tout miser sur notre physique, surtout toi. Alors si je peux me permettre de te donner un conseil, c'est oublie que t'as aucune chance, vas-y, fonce. On sait jamais, sur un malentendu, ça peut marcher.

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1: Peut-on savoir, mon ami, comment vous exercez actuellement vos talents ?
2: Puisque cela vous intéresse, je termine, enfin je fais la dernière main, à une chose tout à fait passionnante.

0: Dis donc, t'as fait quelque chose hier soir?
1: Ouais, je suis allé à un concert de reggae avec ma fiancée.
0: La nouvelle?
1: Ouais.
0: C'était bien?
1: Bah, comme du reggae, formidable 5 minutes, après ça chiant pendant 1h15.
0: Bah, t'es un gland, pourquoi t'y allais?
1: Bah, pour ma fiancée.